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1: Bonjour à toutes et à tous et bienvenue dans le dernier agenda, pas justement de cette année, mais Romain et moi ne serons plus à la radio l'année prochaine. C'est la dernière fois que vous écoutez l'agenda culturel dans cette forme et dans le cadre de l'émission Flash Actu and Good Vibes, mais soyez sûrs qu'il vous attend plein des événements intéressants d'hiver et estival. Mardi 30 juin, participez à une course de danse en ligne dans un cadre de détente et de nature à partir de 19h au domaine du lac de Champon à Saint-Donat-sur-la-Basse. Les places sont limitées, alors inscrivez-vous en appelant le 04 75 45 17 81. Le cours est gratuit. Mercredi 1er juillet, venez passer un bon moment en famille, entre amis ou solo, avec le duo de musique jazz de Mathieu et Camille Saglio, qui vous font assister à un concert violoncelle et voix. Le tarif est à 15€ et la soirée commence à 20h30. Jeudi 2 juillet, il vous attend une projection en plein air du film Ma mère, Dieu et Sylvie Vartan à partir de 22h au prieuré de Charrières à Châteauneuf-de-Galore. Esther met au monde Roland, qui naît avec un pied bois, à l'empêche de se tenir debout. Contre la vie de tous, elle promet à son fils qu'elle marchera comme les autres et qu'il y aura une vie fabuleuse. La projection sera gratuite et il y aura la possibilité de pique-niquer sur place. C'est la fin de cet agenda culturel pour la semaine prochaine, mais quand c'est le dernier agenda, j'aimerais bien vous faire découvrir deux autres événements. Le premier, c'est le Festival Food Truck, le 4 juillet à la place Jean Jaurès à Tournon-sur-Rhône. Il y aura un programme musical varié et une animation pour les enfants, ainsi qu'évidemment des divers food trucks. Et comme à 23h, c'est le match de la Coupe du Monde de football masculin. Le festival terminera avant 23h et directement à côté de la place, vous pouvez continuer la soirée au bar de gravier où le match sera diffusé. Le deuxième événement, c'est le festival Vokora qui se tiendra du 10 au 19 juillet. En 9 concerts, vous avez l'occasion de découvrir un dialogue des musiques et des cultures dans des divers lieux autour de Tournantin. Tour sur le festival, le programme détaillé, les tarifs et d'autres informations, vous trouvez sur le site internet vokora.fr.
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0: retour sur le Festival du bien-être au plateau, qui s'est déroulé le samedi 27 juin à la Grange de Maillac à Sainte-Agrève. Les visiteurs ont pu découvrir 6 espaces différents, de l'espace forum, la chrysalide, l'esplanade, la grange, à la salle Claude, où des thérapeutes, agriculteurs, paysans cuisiniers, ébénistes, tous réunis pour présenter leur activité et les faire expérimenter le temps d'une journée, le tout accompagné et suivi par une soirée-concert proposée par J.P. Laroche, dont on entendra les extraits. Le festival Bien-être au plateau est co-organisé par Marion Gameau, énergéticienne, Julie Barriot, praticienne de médecine chinoise, Nathalie Revel, naturopathe et Marc Randon, ostéopathe. Il y avait une proposition variée d'une trentaine de stands et des ateliers-conférences en intérieur en extérieur, comme Marion Gameau, un retour à soi, Claire Lafont sur la naturopathie, Maria Filipova sur l'astrologie et vous, Corinne Brevet, Osez sa voix, dont on entendra les extraits, Pascal Landou sur la communication animale, Élise Longobardi sur les vies antérieures, les mémoires transgénérationnelles, Anne Crae, les mandats coopératifs, Anne-Catherine F. Cagnan sur l'écriture partagée, Eddy Bancé sur la santé de la colonne vertébrale, Créa Muse pour une scène ouverte, Magali Chantré pour chanter ensemble, des chants sacrés qu'on va écouter en extrait, Raphaël Ravasio sur une exploration créative et musicale des fruits de saison, Maryse Grousson, technique de créativité de son enfant intérieur, Nadine Randon sur l'harmonie de l'habitat, Véronique Slodecki, drainage du visage, Julie Biro, le Qigong, Marc Randon sur les fascias, et pour finir avec une conférence de la petite histoire de l'homéopathie par le docteur Michel Ravet. On part à la découverte des organisateurs, des bénévoles, des forces vives de ce festival, festival première édition, festival du bien-être au plateau à Sainte-Agrève, ainsi que des retours d'expérience des visiteurs venus ce samedi 27 juin à la Grange de Maillac.
1: Marion Gameau, je suis une co-organisatrice du festival Bien-être au plateau, où on a fait la première édition cette année à la Grange de Maillac à Sainte-Agrève. Je suis thérapeute, ergothérapeute de formation et thérapeute bien-être en plus. Donc ça fait 10 ans que je me forme en énergétique, en massage, en aromathérapie, pour pouvoir accompagner les gens dans leur globalité, pour les ramener vers leur profondeur et vers leur capacité d'auto-guérison.
2: Alors comment vous est venue l'idée, vous êtes 4 co-organisateurs, comment vous est venue l'idée de créer ce premier festival du bien-être sur Sainte-Agrève ?
1: Eh bien moi ça fait 3 ans que je suis à Sainte-Agrève maintenant et en fait j'avais envie de créer un événement autour du bien-être parce que du coup moi c'est ça que j'aime dans ce village où j'ai choisi d'habiter. Mais voilà, ne connaissant personne, j'ai rallié avec moi Julie que j'avais rencontré un cours de calligraphie complètement par hasard et Marc qui est du coup plutôt natif du coin et qui nous a été aussi d'un grand soutien, Marc Randon et Julie Biro. Donc on était cette première petite équipe et on avait vraiment l'intention, on a passé pas mal de temps à clarifier notre vision et on avait l'intention de pouvoir à la fois montrer toute la richesse des thérapeutes et praticiens du bien-être sur le plateau et pouvoir proposer aux visiteurs que chacun puisse trouver chaussure à son pied. Et en même temps, l'ambition et l'envie que chacun puisse se rencontrer et avoir un temps joyeux autour du bien-être avec de la musique, de la bonne nourriture locale.
2: Ouais, c'est pour ça que ça s'appelle festival, parce qu'on a l'habitude de voir des salons du développement personnel, de salons du bien-être. Et là, c'est un festival. Donc, c'est vrai qu'il y a une proposition qui est plus large, mais qui englobe finalement tous nos loisirs, toutes nos envies pour se retrouver soi.
1: C'est ça, exactement. Et du coup, on a et l'aspect conférence avec, on va dire, des partages de connaissances théoriques et des ateliers pour pouvoir expérimenter dans notre quotidien tout un tas d'outils autour du bien-être. Et puis la partie stand, exposition avec un concert ce soir, de la restauration locale avec des crêpes paysannes qui paraît-il sont incroyables, et des falafels. Et voilà, l'idée c'est vrai que les salons du bien-être, je trouve qu'il y avait un petit côté consumériste ou passif ou un peu plan-plan, qui même en tant qu'exposant des fois est un peu long. Et là j'avais envie qu'on s'amuse, qu'on passe un bon moment entre nous et qu'il y ait aussi quelque chose de festif, parce que je crois qu'on est quand même sur Terre pour aussi profiter

0: toutes les bonnes choses qu'il y a aussi, la musique et la nourriture en font partie.
1: Et puis vivre une expérience. Il y a la transmission, il y a le fait de, évidemment, rencontrer des thérapeutes différents, des outils différents pour aller tester et expérimenter des choses. Mais c'est surtout intégrer sur un territoire, avoir comme une cartographie finalement grâce aux stands et aux ateliers de qui est là, qui fait quoi, qui propose quoi, et de venir l'expérimenter pour pouvoir justement ressentir, parce qu'on est là aussi pour se réaligner, se réaffirmer à qui l'on est nous-mêmes dans une société qui va des fois un peu trop vite. Et c'est aussi cette proposition dans cette recherche de bien-être.
0: Tout à fait. De pouvoir créer une bulle dans ce lieu extraordinaire qu'est la Grange de Maillac, où on est préservé de la canicule, on a un temps qui est incroyable aujourd'hui. Et du coup, ça permet effectivement, on essaye de donner l'image de ce qu'on a envie de transmettre. Donc quelque chose de calme, de tranquille, avec de la paix, de l'amour, du partage, dans un cadre magnifique en pleine nature.
1: Oui, c'est ce qu'on dit souvent dans le fait de... On crée le monde de demain, mais aujourd'hui, et on essaye déjà de mettre en perspective nos valeurs et ce qu'on a envie de vivre à petite échelle, déjà faire le premier pas de le proposer.
0: Ouais, exactement. Et puis de pouvoir le proposer aussi aux visiteurs. Et c'était aussi vraiment une volonté de notre part de pouvoir faire un festival gratuit. Donc c'était quand même un challenge pour nous de pouvoir sans trop payer de notre poche, parce que ça pourrait être éventuellement difficile financièrement. De donner de notre temps, de notre énergie et de proposer une visite gratuite, autant pour les familles que pour les enfants, que pour les personnes jasées, que tout le monde puisse trouver ce qui fait sens pour lui.
1: Même les ateliers.
0: Même les ateliers, exactement. Tout est gratuit en fait, à part si vous achetez un produit. Sinon, les propositions sont gratuites et c'était une vraie volonté de pouvoir l'offrir sur notre territoire, aux visiteurs et puis aussi au village.
1: Ouais, et sur le plateau, vu qu'on a des lieux magnifiques, on a des arbres magnifiques, et ça, c'est aussi mis en valeur par un atelier d'escalade. On s'y attend pas forcément, c'est vrai que c'est assez atypique de mélanger le sport, mais en même temps, finalement, le développement personnel, c'est aussi aller plus loin, aller plus haut, se dépasser soi-même. Et là, c'est de le vivre dans l'expérience de l'escalade. Donc, c'était rigolo aussi de faire le parallèle entre la proposition plus émotionnelle, intellectuelle, sensorielle, et en même temps, dans le côté sportif.
0: C'est ça, et vraiment la découverte aussi proche de la nature, ça s'appelle la grimpe d'arbres, donc l'idée c'est aussi pour Nicolas qui nous propose ça, de pouvoir se mettre en lien avec les arbres, et je crois que ça nous tenait aussi à cœur de pouvoir montrer toutes les facettes du bien-être, que ça peut être autant dans l'écriture, que dans la méditation, que dans le corps, le physique, le corporel, qu'on a aussi des ateliers de mandala coopératifs, de la musique, et je pense que chacun peut... Tous les chemins menant à Rome, tous les chemins menant au bien-être, l'idée c'est que chacun puisse vraiment trouver ce qui fait sens pour lui dans l'instant. Et puis, ça va bouger, la vie c'est le mouvement, donc l'année prochaine ce sera peut-être autre chose, et autre chose qui sera en mouvement et proposée.
1: Et si tu avais trois mots du coup pour résumer ce festival du bien-être, ce seraient lesquels ?
0: On avait créé un petit groupe WhatsApp en tant qu'organisateur, et du coup chacun a dit hier soir, où ce matin, avec quoi il venait aujourd'hui. Et du coup, pour moi c'était la paix, l'amour et la conscience.
2: Très beau. Merci.
0: Merci à toi.

0: Je suis allée dans les arbres et je pensais que c'était que j'allais tomber, mais l'équipage, bah, il est bien. Enfin, je suis bien protégée. Voilà, et je me suis bien amusée. C'est bien parce qu'au moins il y a un côté enfant. Voilà, c'est bien un côté comme ça.
1: Et l'escalade, qu'est-ce qui t'a plu?
0: Moi, c'est de grimper de plus en plus haut.
2: Les sages voudraient que l'on s'éveille à plus de nature et de ciel, à plus de verdure que de dorure, et à plus d'amis que d'armées.
3: Alors bonjour, moi c'est Graziella.
1: Alors tu viens vivre l'expérience de ce premier festival du bien-être au plateau, à Sainte-Agrève. Quel est ton ressenti de cette journée ?
3: Superbe journée, apaisante, des belles découvertes, un bel endroit, beaucoup de conférences, d'ateliers, beaucoup de stands, beaucoup d'échanges à avoir en fait, il y a plein de choses à voir. Ce qui m'a touchée le plus à l'instant T, c'est la musique, c'est le handpan et c'est le chant tous ensemble, il y a une cohésion, même si les personnes ne se connaissent pas, ça fait un élan d'amour et de bienveillance et du coup ça m'a beaucoup touchée.
1: Ouais, ça fait du bien, tout d'un coup on se réintègre dans un esprit collectif, et même si chacun on est des individus, on retrouve cette quelque chose qui nous porte d'être en groupe finalement.
3: Une cohésion, un partage, même si on se connaît pas, même si on se touche pas, il y a quand même une union, quelque chose qui se crée en fait.
1: Et dans les ateliers que tu as pu expérimenter, tu as fait du coup le stand et l'atelier, ou comment toi tu as vécu l'expérience du coup différents endroits, parce qu'il y a différents endroits sur le festival.
3: Alors ce matin je suis arrivée dès l'ouverture à 9h30 avant que les conférences attaquent, donc du coup j'ai pu faire tranquillement tous les stands plusieurs fois, et puis après j'ai attaqué avec les conférences et j'ai refait un tour de stand à midi, une petite heure entre deux ateliers.
1: Et tu avais des attentes particulières peut-être en arrivant? Il y avait des choses en particulier que tu avais vues dans le programme que tu voulais absolument faire, ou tu t'es laissé porter par la journée
3: Alors il y avait plusieurs choses que je voulais faire, mais en même temps après je me suis laissé porter par la journée et les ambiances et juste lâcher prise et profiter du moment. Des rencontres et des...
1: Super. Merci pour ton retour d'expérience.
3: Merci beaucoup.

0: Bonjour, je m'appelle Marc Randon, je suis ostéopathe à Saint-Agrève. Ça fait plus de 10 ans que j'exerce. Auparavant, j'étais sur la région d'Aix-en-Provence et puis je suis venu il y a à peu près 3 ans et demi sur la région du Plateau, là, en Ardèche. Et j'avais mes racines familiales ici, donc je connais bien le lieu. J'ai eu la possibilité d'organiser avec Marion, Julie et Nathalie le premier festival Bien-être au Plateau, suite à une idée qu'on avait eue de faire une première organisation d'une après-midi orientée sur les fascias, puisque moi, mon dada, c'est les fascias. Je suis un expert dans les fascias, en ostéopathie, et également avec ma méthode Fascia Harmonie, qu'on peut retrouver aussi sur YouTube. Aujourd'hui, on a créé cet événement, on a commandé la clim naturelle, avec cette petite brise qui est vraiment extrêmement agréable. Tous les exposants, tous les visiteurs sont vraiment ravis, et ça, on est extrêmement ravis aussi. J'ai proposé aujourd'hui donc deux ateliers de Fascia Harmonie, en plein milieu de l'esplanade, où tout le monde a pu pratiquer, tout le monde a pu se sentir léger après avoir pratiqué la Fascia Harmonie. Et j'ai également aussi animé une conférence pour expliquer ce que sont les fascias.
1: On va écouter justement les retours des différentes personnes en sortie de conférence, parce que certains ont donné leur point de vue par rapport justement à cette pédagogie que tu as particulièrement à l'occasion de ce festival pour rendre abordables des choses qui paraissent assez scientifiques, assez techniques, assez... dans le corps, et ceux qui ne sont pas spécialisés, qui n'ont pas fait d'anatomie, qui n'ont pas fait des cours, mais tout d'un coup, ça semble abordable. Et on se dit, ok, les fascias font partie du corps et c'est ça qui va permettre finalement de garder la fluidité. Et on écoute ses retours.
2: Je m'appelle Béa, donc moi je viens du côté de Vernon-en-Vivarais. Mais je suis très très très agréablement surprise. Je trouve que c'est absolument génial. Je suis arrivée ici déjà. On hésitait à moi, que c'est un personnage vraiment extrêmement compétent à mon avis, hyper riche, pédagogue. J'ai beaucoup appris. C'est hyper intense. La conférence avec, je ne sais plus son prénom, sur les vies antérieures, les transgénérationnelles, tout ça, elle m'a vraiment aussi scotchée. C'est pareil, ça consolide des choses, mais c'est génial aussi, on se sent moins seul dans certaines démarches, que ce soit spirituelles ou que ce soit de vie, d'évolution. Voilà, c'est juste génial ce que vous avez fait, vraiment.
3: C'est Jamila et on est venu vraiment par curiosité, quoi. Et déjà, le lieu, il est magnifique. C'est super bien organisé. Puis on a eu deux conférences, un sur le fascia, qui était vraiment, c'est très bien expliqué. C'est vraiment, c'est vulgarisé, mais à souhait, quoi, je veux dire. Et là, la dernière sur les mémoires, le cheminement personnel, les intervenants sont vraiment au top, quoi. Vraiment, c'est chapeau.
1: Belle découverte.
3: Merci. Très belle découverte.
4: Dorian, donc moi je viens de la Drôme et je suis venue passer le week-end chez mon amie Jamila. Et hier soir, on était sur internet et donc on a trouvé ce petit festival. Donc on s'est dit, on va aller y faire un tour. Et c'est drôle puisqu'à midi, on a déjeuné avec ma fille, on a parlé des fascias. Et on est arrivé là, on est allé assister à la conférence sur les fascias. Très très intéressant. On a rencontré une belle personne, très sympa. Et puis là, donc une deuxième conférence. Alors, je vais être tout à fait honnête, on s'est trompé deux fois de conférence. On s'est assis à une première, c'était pas la bonne. On est venu à celle-ci, c'était toujours pas la bonne, parce qu'apparemment, elle avait été annulée. Mais aucun regret, parce que vraiment, donc sur les mémoires cellulaires, et puis plein de choses que je ne connaissais absolument pas, mais ça me donne envie d'en découvrir un peu plus. Donc, très sympa. Très belle organisation aussi, donc voilà. Les stands, on a vu plein de choses différentes et complémentaires. Après, ce qui est intéressant, c'est qu'on peut revoir les intervenants et continuer à discuter avec eux. Donc ça, c'est plutôt chouette. Non, très, très bon esprit.
3: Très belle expérience, en tout cas.
4: Ouais.
3: Voilà. Bon, moi, je connais un petit peu ce qu'elle fait. J'ai lu des trucs, je suis un petit peu de la partie. Je commence un petit peu à être dans la partie. Mais elle amène ça avec une espèce de facilité, on est à l'écoute, elle nous explique, elle est très sympathique, et les fascias, c'est pareil, c'est pour tout le monde, quoi. même les enfants pourraient assister à ça et pourraient découvrir des choses.
4: Oui, on n'est pas sur des conférences avec des termes scientifiques qui, au bout d'un moment, vont nous perdre. Là, au contraire, c'est très vulgarisé et vraiment, ça donne envie d'en savoir plus, quoi.
3: Et puis le format aussi. Ça, c'est très bien, le format. En plus, il fait super beau. On est à Londres. C'est magnifique. Venez l'année prochaine.
0: Merci, waouh, c'était fantastique d'avoir ces retours-là. Je ne m'y attendais pas du tout à ce qu'il y ait tout cet engouement.
1: Et on va écouter avec Marion qui évoque une vision commune. Et c'est ça le travail en amont des organisateurs, c'est avant de déployer et de proposer quelque chose qu'on peut observer en tant que visiteur, c'est d'abord de se mettre sur une vision commune quand on travaille dans un collectif. Et là, cette vision commune, ça n'a pas été de créer un salon du bien-être, mais bien un festival du bien-être. Alors, est-ce que tu peux nous donner cette aspiration de festival?
0: Oui, festival, c'est aussi... C'est ça, c'est festif, puisque... Le fait de célébrer d'être en bonne santé, le fait de célébrer de vouloir aller sur une façon de se soigner naturelle, ça c'était notre objectif. Et puis, comme je l'ai dit un peu plus tôt, je suis musicien, donc on voulait aussi avoir un concert le soir, d'où le terme festival, et on a aussi les stands en nocturne jusqu'à 22h. Donc ça, c'est vraiment une possibilité de pouvoir accueillir du public vraiment sur toute une journée.
1: Ce qui permet justement d'arriver sur un lieu différent tout au long de la journée, parce qu'on va avoir des moments plus intimistes le matin, avec des moments l'après-midi plus intenses, avec des ateliers peut-être avec plus de personnes. Et comme tu disais justement, dans la possibilité de rencontrer, en fait, toi tu l'as vécu en tant que thérapeute, c'est-à-dire que tu as un stand, mais tu fais un atelier, et nous en tant que visiteurs, on vient et on découvre ça. C'est-à-dire que tout d'un coup, on rencontre un thérapeute et on se dit, est-ce que j'ose ou pas? Et avant d'essayer une séance en individuel à l'occasion du festival du bien-être au plateau à Saint-Agrève, c'est l'occasion de venir expérimenter une manière de se découvrir qu'on ne connaît pas, qu'on n'osait pas forcément, comme on va écouter certains retours avec des participantes pour le chant ou autre, qui vont justement donner leur point de vue sur leur expérience. Et c'était cette volonté tout au long du festival de donner la possibilité gratuitement à chacun de tester toutes les propositions de chacun des stands en atelier ou en conférence.
0: Toutes ces santé naturelles, toutes ces professions de santé naturelle et cette voie justement qui amène vers un soin qui est complètement complémentaire à la médecine allopathique. Puisque, comme je le disais tout à l'heure, moi je suis expert dans les fascias, je suis expert dans la santé préventive, dans tout ce qui est fonctionnel. Et par contre, tout ce qui est pathologique, c'est effectivement le domaine de la santé allopathique occidentale, dans lequel ils sont experts, où dès qu'il y a une urgence, une opération à faire, ce sont eux les experts. Après, nous, on gère un petit peu l'à côté, on va dire.
1: Le fonctionnel, d'où la complémentarité de venir découvrir ce premier festival du bien-être à Saint-Agrève, au plateau, co-organisé avec différents thérapeutes qui avaient cette volonté de travailler ensemble et de faire découvrir à tous les habitants du plateau et plus largement de Haute-Ardèche et de Haute-Loire pour leur permettre d'explorer, de découvrir des thérapies, des complémentarités pour apprendre à mieux se connaître ou tout simplement à vivre en harmonie avec soi-même.
0: Exactement.
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6: Je m'appelle Julie Biro, je suis co-organisatrice du festival avec Nathalie, Marion, Marc. Et je suis aussi praticienne en médecine traditionnelle chinoise, plus spécialement acupunctrice. Et voilà, ça fait 3 ans que je suis dans le coin.
1: Et alors du coup, ce festival, il s'est co-construit avec plusieurs thérapeutes, avec cette envie de proposer dans une journée, voilà, toute une vision différente de comment je prends soin de moi. Comment s'est construit cette idée de faire un festival et non pas un salon ?
6: Alors ça a commencé, c'est Marion qui a eu l'idée de départ. Elle voulait créer un événement joyeux, donc elle m'a contactée. On voulait se rencontrer entre thérapeutes parce qu'on trouvait qu'on était trop chacun, chacune dans nos coins. Donc on voulait un événement similaire à un salon finalement. Mais on s'est dit que le salon, ça ne nous plaisait pas comme idée. On n'arrivait pas à se voir dans un salon, on voulait être dehors. On voulait que ce soit l'été, on voulait que ce soit un environnement agréable avec la nature, en fait, en contact avec la nature. C'est juste qu'il fallait jouer avec le risque de la météo. Et donc ça s'est construit comme ça, graduellement on dit ok, bah, on va pas dire salon, on va dire festival. Et ça va peut-être amener un autre mouvement à cette journée-là plutôt que salon.
1: Oui, et puis dans la proposition, il y a une complémentarité autant avec des thérapeutes, mais aussi avec de l'escalade, avec des concerts. Donc il y a vraiment une proposition de comment je prends un temps pour moi de manière autant dans le recueillement, dans l'expérimentation, mais aussi dans la joie collective.
6: Exactement. On voulait partager en fait une belle journée et montrer au public en fait qu'on existe, qu'il y a des producteurs avec qui font un travail incroyable dans le coin. C'est vraiment, tout est local. Et on voulait qu'ils se rencontrent aussi ces personnes-là. Et on voulait des activités en lien avec les arbres, avec la nature. Et on voulait de la musique aussi, on voulait un fond sonore, donc un concert, absolument, le soir, pour clôturer. Que ouais, ça reste vraiment dans l'ambiance joyeuse. Ouais.
1: Et donc tu parlais de producteurs, parce qu'en effet, c'est vrai qu'on a des thérapeutes dans les stands et dans les ateliers, mais il y a aussi des producteurs. Tu peux nous en parler un petit peu plus?
6: Oui, en fait, il y a la plupart où ils ont des fermes avec ils font pousser leurs propres plantes ou ils vont les cueillir dans la nature et il y en a qui les transforment en produits cosmétiques, en savon et d'autres qui les vendent sous forme de teinture mère, d'hydrolat ou de tisane. Il y en a 3 ou 4 d'ailleurs. Ils se connaissent tous. Et puis, la plupart, c'est toutes des plantes médicinales. Donc, c'est carrément dans la même optique de prendre soin de soi, en fait.
1: Oui, parce qu'on peut prendre soin de soi autant, évidemment, en prenant juste un temps de relaxation, de méditation, un temps où on va aller creuser des choses qui ne sont pas agréables, mais qu'il faut relâcher. Mm-hmm. Et ça, on peut le faire de différentes manières. Et c'était la proposition d'avoir une complémentarité aussi dans les manières dont on a envie de se lâcher de choses qui étaient un peu trop lourdes à porter pour retrouver de l'énergie, retrouver de la joie dans un monde qui est un peu oppressant, rempli de peur, de crainte, d'appréhension. Mmh. Et le développement durable et tous les thérapeutes sont là aussi pour proposer à chacun de lâcher prise, oui. D'accepter d'avoir... oui, on a tous nos contraintes du quotidien, mais... elles peuvent ne plus devenir aussi lourdes que ce qu'on a l'impression d'avoir tous les jours sur les épaules. Et exactement. Ça, du coup, c'est vous, en tant que thérapeute, d'avoir cette volonté aussi de dire on peut poser le sac à côté, exactement. Pas le garder sur le sol.
6: Exactement, on n'a pas besoin de tout porter. Et en plus, on peut choisir, rencontrer les thérapeutes, discuter, voir avec qui on s'entend bien. Des fois, on a des a priori ou des concepts un peu erronés de certaines thérapies. Donc là, c'est le meilleur moyen de venir découvrir, tester. On peut avoir des soins... Et c'est ça, on peut comparer aussi, on a le droit de différents thérapeutes. Donc,
1: chacun apporte des choses différentes.
6: C'est ça. Manière. En plus, tous les thérapeutes qu'on a là apportent vraiment des manières différentes, c'est ce que tu dis là, de prendre soin de soi. Donc, c'est montrer qu'il y a plein d'options en fait pour aller bien, en fait, pour aller bien et mieux.
1: Et ça, c'est ce qu'on souhaite à chacun.
6: Exactement.
1: Pour toutes les personnes qui nous écoutent et qui n'ont peut-être pas eu la chance de venir, parce que c'est la première édition, donc c'est le premier festival sur le plateau à Saint-Agrève et à la Grange de Maillac, on peut retrouver quand même la liste des différents thérapeutes et praticiens.
6: Oui, alors on a tous les exposants sont sur notre page Facebook, Bien-être au plateau. On l'a publié aussi sur l'Office du tourisme Val d'Eyrieux. Il y a toute la liste des exposants. Et puis, ils peuvent nous contacter par email s'ils veulent avoir, s'ils n'arrivent pas à trouver par ce biais-là, ils peuvent nous contacter en fait.
1: Et quel est l'email du coup qu'on peut contacter ?
6: C'est plateaubien-être@gmail.com. Ouais.
1: Et donc, à cette occasion, on peut autant expérimenter, découvrir ou tout simplement prendre un temps pour soi. Et c'est vraiment ça, cet objectif, venir en matinée, en après-midi ou en soirée, puisque ça conclut ce soir par le concert de JP. Oui. On en parlait un tout petit peu tout à l'heure. Et c'est vraiment pour avoir un moment là, du coup, plus festif, un peu moins d'introspection, mais plus d'extériorisation.
6: Exactement. Et en plus, il va y avoir une tombola, il y a une vingtaine de lots. C'est tout des soins et des produits, des producteurs. Donc... là, ça donne encore une autre chance en fait, d'avoir plein de cadeaux. Donc ça aussi, c'est chouette pour les visiteurs.
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8: Isabelle, donc j'ai passé une très agréable journée et je me sens beaucoup mieux. Donc il y a plein d'infos très intéressantes sur tous les sujets, des connus, des moins connus. Et ça permet d'approfondir un petit peu ses connaissances. Sur la médecine chinoise, c'était passionnant, la première conférence. Et pour tous les autres ateliers, il y avait toujours des choses à apprendre. C'était bien intéressant, on a envie de creuser, d'aller faire des séances de tout. Voilà, c'était très bien. Une bonne ambiance, le beau temps, de l'ombre, tout ce qu'il fallait. J'ai eu l'info... en passant devant la boutique Quintessence à Saint-Agrève.
1: Et donc là, c'est une première, c'est le premier festival du bien-être. Toi, tu as fait toute la journée. Quel est ton ressenti sur la complémentarité entre les stands, les ateliers, les conférences, voilà, sur la globalité de la proposition?
8: Alors, je pense que c'était très, très bien organisé, qu'il y avait un vrai lien avec chaque... personnes, bon, entre les mémoires ancestrales et la communication animale, enfin la communication en général et puis la communication avec le corps. Donc en fait, pour moi, tout était plus ou moins basé sur la communication.
1: Comme tu dis, tu es arrivée avec ton énergie de la matinée et là, tu repars plus légère. Voilà, qu'est-ce qui a participé à ça ?
8: Bien, je crois qu'il y avait des choses intéressantes de partout et du coup, j'aurais du mal à dire. J'ai bien aimé ce qui touchait médecine chinoise et puis les fascias. Mais j'ai beaucoup aimé aussi ce qui touche les mémoires ancestrales. Enfin, en gros, tout ce qu'on peut avoir à l'intérieur de nous et dont on n'a pas forcément conscience.
1: Oui, de s'autoriser à prendre un temps pour en prendre conscience, pour justement s'en libérer.
8: Exactement.
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9: Alors Thierry, donc gérant de la boutique Tico et président du comité Miss Saint-Agrève, quand on arrive, on se sent bien. On voit que vraiment il y a une unité avec tout le monde. Et vraiment, on se sent super bien quand on arrive. C'est vraiment très agréable.
1: Et le but de vous aussi venir à cette occasion avec la Miss Saint-Agrève 2026, c'est aussi l'occasion de montrer que les différentes associations, elles travaillent ensemble, elles se supportent, entre guillemets, dans le sens... voilà, on encourage les différentes démarches.
9: Ouais, complètement. Bah, de toute façon, on essaye de soutenir toutes les associations. C'est pour ça que Miss Saint-Agrève participe à presque toutes les manifestations de Saint-Agrève. Et il faut soutenir des actions comme ça. Et surtout, un beau festival qui, je pense, aura une deuxième édition.
1: Et... quelle est pour vous, du coup, l'importance justement de travailler autant son aspect extérieur que son aspect intérieur ?
9: Ah ben, je pense que les deux sont liés, hein, de toute façon. autant le visuel, bien sûr, mais être bien... Bien en soi, bien à l'intérieur de soi, dégage aussi quelque chose.
10: Moi, c'est Jessie, Miss Saint-Agrève 2026. Donc, je suis présente sur ce festival pour la première année. J'espère que l'année prochaine, une autre prétendante au titre sera là et que le festival reviendra avec grand plaisir. J'y serai là aussi.
6: Si on ne prend pas soin de nous à l'intérieur, ça se reflète à l'extérieur. C'est tout lié en soi, donc c'est important. Alors déjà, le lieu est magnifique. C'est la deuxième fois que je viens ici, donc franchement, on est bien. Les gens sont pas tendus, ils sont là, ils sont posés, ils sont souriants, ils sont très gentils aussi. Donc franchement, on est super bien.
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0: je m'appelle Nathalie, je suis naturopathe, réflexologue et kinésiologue au Chambon-sur-Lignon. Et là, je suis au festival en tant qu'organisatrice, aux côtés de quatre autres personnes. Je suis vraiment heureuse d'être là.
1: Quelle est l'énergie justement de cette journée? Comment tu ressens
0: Cette journée, moi, je l'avais vraiment imaginée entre un salon et un festival. Et c'est vraiment ce qu'on a réussi à faire. On a bien travaillé pour ça, mais je suis vraiment heureuse de l'énergie qui est là. On était partis tous les quatre ce matin en se disant qu'on avait envie de douceur, de lumière, de joie, de bienveillance et de fluidité. Et en fait, tout est au rendez-vous, donc c'est top. Moi, je suis trop bien ici. En plus, le lieu est magnifique. Il y a de la verdure, il y a de l'air frais. Tout va bien et les gens sont chouettes, quoi. Les visiteurs, les exposants, les bénévoles sont exceptionnels. Donc, tout va bien.
1: Ouais, c'est une petite bulle, une petite parenthèse qu'on s'autorise de venir découvrir sur différents stands et puis sur différents ateliers.
0: Oui, ouais, autant les ateliers, puis les gens se passent, les personnes, les visiteurs vont autant sur des conférences, des ateliers, dans le coin calme, ils vont grimper dans les arbres, ils se posent, j'en ai vu là-bas qui se posaient, qui font la sieste. Et ça n'a rien du rush ou de ce qu'on peut trouver dans certains festivals ou des encombrements qu'on peut trouver dans les salons, en fait. J'ai vraiment l'impression qu'on est une journée à la campagne avec des exposants qui sont là, qui proposent des choses et des conférences et des échanges.
1: Oui, c'est proposer un moment de vie.
0: C'est ça, ouais, vraiment.
1: Un moment d'expérimentation aussi, parce qu'à l'occasion des ateliers, du coup, on peut comprendre les stands en rencontrant des personnes, en voyant les plaquettes, mais l'expérimentation, chaque stand a une proposition d'atelier pour vraiment vivre la proposition et ressentir soi-même finalement le bien-être que ça peut apporter d'expérimenter autant du chant, du dessin, du massage.
0: Oui, il y a vraiment plein de stands où on peut expérimenter. Des ateliers découvertes où on peut venir toucher, où on peut venir dessiner, on peut venir chanter, on peut venir se faire masser les pieds, masser le dos. Enfin voilà, c'est vraiment un moment aussi pour soi en fait.
1: Et dans la complémentarité, parce que chaque exposant, chaque thérapeute qui est là, évidemment on a tous le même objectif, se sentir bien. Retrouver une unité en soi, retrouver une joie et une plénitude. Et dans cette complémentarité, du coup, vous êtes tout au long de l'organisation, vous avez réussi à embarquer avec vous une vingtaine, une trentaine de personnes qui sont là, qui ont leur propre stand et qui sont très complémentaires dans la proposition.
0: Et qui nous ont fait confiance pour une première aussi. Donc ça, c'est chouette aussi. Ils sont là, quoi. Il fait chaud. Au départ, ils se sont dit, oh là là, et c'est une première, et c'est en extérieur, et pourtant, ils sont là, quoi. Donc, oui, et ils sont super, quoi. Enfin, les exposants qui sont venus, ils sont vraiment en disant, bah, en fait, on n'a pas d'attente, juste l'envie d'être là, l'envie de dire qui on est, ce qu'on fait, et de partager. Et donc, c'est vraiment dans cette ambiance-là qu'on les a reçus, et c'est très agréable.
1: Ouais, c'est très plaisant. Et en complément, il y a aussi toute une équipe de bénévoles.
0: Alors oui, alors, on peut parler des bénévoles parce que justement, je suis la responsable bénévole. Et les bénévoles, ils ont été rapidement une vingtaine à répondre, ce qui est énorme. Ils sont hyper autonomes, ils sont joyeux, ils sont prêts à tout. C'est une super équipe, quoi. Vraiment, vraiment. On peut s'appuyer sur eux, en fait. On était 5 au départ. Et quand la charge a commencé à être un peu lourde, les bénévoles sont arrivés et on a pu se décharger vraiment, quoi. Ils sont vraiment exceptionnels. Et puis même au cours de la journée, donc autant dans la préparation que maintenant dans la journée même, ils sont présents et ils sont exceptionnels, quoi. Voilà.
1: Oui, parce que c'est ça aussi l'esprit d'un village, d'être au plateau à 1000 mètres dans un paysage magnifique. C'est aussi une volonté d'être solidaire, d'être festif, d'être dans le collectif et de faire ensemble.
0: Exact. Oui, le collectif, très important, le collectif. Très, très important. Oui, je crois que ça fait partie. Je crois que c'est à la base de l'aventure, que ça fait partie de l'aventure et que c'est quelque chose, en tout cas, toutes les personnes qui organisent ce festival, c'est quelque chose qui est très important et qu'on a à cœur de faire vivre le collectif, vraiment.

0: Michel Mandon, j'habite donc Sainte-Agrève et je suis bénévole au festival Bien-être sur le plateau. On a été capté par Marc Randon, qui nous a demandé si on pouvait être bénévole, et on a été très ravis de dire présent. Voilà. Et nous sommes là depuis hier pour le rangement, pour la préparation, et aujourd'hui nous sommes donc bénévoles sur le stand qui propose des boissons, des gâteaux, et voilà. Et très content d'être là. Voilà.
1: Bonjour, je m'appelle Bernadette, donc appelée à la rescousse par Michel et Christian pour participer à donner un coup de main donc au premier festival donc de festival du bien-être au plateau, et donc c'est merveilleux parce qu'on découvre plein de personnes, on fait de belles rencontres, et c'est très enrichissant, en fait. C'est très, très enrichissant parce que c'est des activités qu'on ne connaît pas forcément, même si on évolue et on connaît quand même toute l'ostéopathie, l'acupuncture, les massages. Mais là, on rencontre encore d'autres, on peaufine les rencontres, en fait. Voilà, c'est fabuleux, quoi.
0: C'est merveilleux. Oui, c'est une belle découverte. Moi, je découvre beaucoup de choses. Et puis bon, il y a des...
2: Notamment l'astrologie.
0: L'astrologie, voilà. Et puis bon, des exposants, des gens qui connaissent bien leur partie et qui sont vraiment très intéressants. Et toutes ces conférences qui...
2: Gratuites
0: et qui nous ont permis d'avancer un peu dans des projets de vie, dans des projets de bien-être. Et ça, c'est super.
3: Parce que toi, Michel, dans tes magasins, tu avais justement cette affinité, j'ai envie de dire, par rapport au bien-être, parce qu'il y avait toujours un rayon dans lequel tu proposais des produits justement de développement durable, des produits naturels, des produits où les plantes allaient nous faire du bien, où on trouvait des choses. Et donc, tu as toujours eu cette appétence-là on se fait du bien, on trouve des produits ou des thérapeutes. Ouais. Et donc, c'est un peu une continuité, finalement, quelques années plus tard, de te retrouver ici sur le festival.
0: Tout à fait. Et puis, je discutais avec une dame, elle me dit, mais depuis combien de temps, tu te rappelles ton magasin? Et on a commencé notre rayon bio en 88. 1988, donc, on a proposé beaucoup, beaucoup de choses, mais je l'ai proposé à Bernadette, pas pour rien, parce que Bernadette a le même esprit que moi. Tu peux en parler, Bernadette?
1: Avec mon mari, donc, nous avions un commerce dans la Drôme, et donc, depuis 95, on avait transformé tous nos produits en qualité bio, et donc, ça a toujours été quelque chose. On a beaucoup fréquenté des salons aussi, bon, plus axé sur l'alimentaire, mais ceci dit, il y avait toujours en parallèle des stands, donc, comme ici. Et là, ce qui nous permet, en s'approchant au plus près, de découvrir, parce qu'on a une spécialité, certes, mais c'est bien après de découvrir d'autres produits. Quoi qu'il y a des produits, comme il y a des huiles essentielles qui sont proposées, des cueilleurs et producteurs qui transforment des plantes donc sous forme de sirop, sous forme de gelée, et ça c'est extraordinaire. Et puis c'est le terroir aussi, donc on se penche sur le terroir. Et puis on a aussi la chance d'avoir en face de nous la Ronde des Champs, donc des produits agriculteurs, donc cuisiniers qui proposent des produits paysans excellents, qui c'est propre production et qui transforment. Donc une dame qui propose des falafels qui sont extraordinaires. C'est tout dans la même mouvance, et donc pour le bien-être, en fait, voilà, c'est ce qui est merveilleux. Et puis c'est quelque chose qui, on dit toujours, oh ben ça stagne, mais non, parce qu'il y a toujours. Et puis c'est le bouche à oreille qui se fait, et on a l'impression qu'on est peu, mais en fait non, ça se développe petit à petit. Il y a beaucoup de personnes à qui on en parle. Ah oui, mais je connais, c'est ce qui est merveilleux, quoi, en fait. Ça fait son chemin, en fait, tout doucement, mais ça fait son chemin.
0: Ah oui, tout à fait. Et puis les gens sont très créateurs par rapport à ce qu'ils peuvent proposer. Je trouve que c'est vraiment super. C'est vraiment chouette. On est gâtés. On est gâtés. On a beaucoup, beaucoup. On est vraiment très gâtés.
1: Dominique sort d'une conférence sur la communication animale. Ça aussi, c'est quelque chose. De quoi ça parle? On ne sait pas, mais justement, c'est là pour le découvrir, donc c'est ce qui est sympa. Ce matin, on a découvert la santé de la colonne vertébrale. Donc là, c'est vrai que c'est plus sur le physique, axé sur le physique, mais des choses qui sont méconnues, mais qui gagne à être découvert. C'est vraiment incroyable. C'est incroyable quoi, la profusion de thérapie. Est-ce qu'on peut dire thérapie? Parce que là, ouais, on est.
2: D'accompagnement.
1: Oui, d'accompagnement, voilà. Oui, oui. D'accompagnement sur le bien-être, quoi. Pour le bien-être des humains, mais aussi des animaux. Et puis, avoir une meilleure santé avec des bons produits. C'est. Ouais.
2: Cet impact.
0: Cet aussi, impact, hein, voilà, ouais. Ouais, et puis bonne humeur. Un bon partage.
2: Ouais.
0: C'est très chouette.
2: Fabuleux, ouais.
0: À refaire pour 2027.
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0: Bonjour à toutes et tous et soyez les bienvenus dans ce dernier épisode de la saison 8 de l'Imaginoir. Mais pas de panique, l'Imaginoir reviendra pour une 9e saison dès la rentrée de septembre. 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Merci de votre soutien. Et au menu de cette émission de juin, eh bien, une interview effectuée par Julia, une jeune fille croisée lors d'un précédent enregistrement et qui voulait se tester à l'interview. Alors ni une ni deux, après conseils techniques et prêt de matériel, Julia est repartie avec son micro et a réalisé ce que je pense être sa toute première interview. Et vous allez pouvoir écouter le résultat. Mais pour commencer, nous allons écouter le témoignage de Liam. Alors pour bien comprendre, je vous donne quelques éléments de contexte. Je débarque il y a quelques semaines sur Avignon pour une journée d'enregistrement. Ma journée débutait avec Dominique, un metteur en scène devenu déficient visuel. Nous vous diffuserons dans une prochaine émission son portrait qui vaut le détour, croyez-moi. Mais ce jour-là, Dominique n'était pas venu seul, puisqu'il était accompagné de Liam, son petit-fils de 8 ans. Liam a sagement patienté pendant que je cuisinais son grand-père. Et à la fin de l'enregistrement, j'ai proposé, puisque l'occasion fait le larron, eh bien de réaliser une interview en impro totale avec Liam que je ne connaissais pas. Et voici le résultat.
1: Je m'appelle Liam, j'ai 8 ans et demi.
0: Est-ce que t'aimes l'école ?
1: Oui, pas trop.
0: C'est quoi les matières que tu préfères ?
1: Mathématiques et lecture.
0: Ok, et qu'est-ce que tu n'aimes pas ?
1: J'aime pas le français et faire autre chose.
0: Et les devoirs ?
1: Les devoirs, je les fais pas trop.
0: Tu portes des lunettes, mais est-ce que tu peux m'en dire plus sur ta vue ? Qu'est-ce que tu vois ? Qu'est-ce que tu vois pas ? Dis-nous.
1: Ben, je porte des lunettes parce que si j'ai pas mes lunettes, je vois totalement flou et même de près, je vois pas. Je vois pas aussi les mêmes couleurs que les autres. Ben, je suis daltonien.
0: D'accord.
1: Donc, le rouge, je le vois marron. Le marron, je le vois rouge. Le noir, je peux le voir rouge ou marron. Et le violet aussi, je le vois bleu.
0: On est dans une classe, t'es plus ou moins proche du tableau. Alors maintenant, t'as des lunettes qui rectifient ta vue, là. Mais comment ça se passe, toi, par rapport à... Est-ce que ça joue un rôle sur le fait que, bah, l'école, mouais ?
1: Bah, c'est assez dur. Déjà que moi, je vois pas le tableau parce que je suis au fond de la classe. Il veut pas me mettre devant à des problèmes de colère et à des problèmes... autre chose, et du coup c'est assez dur pour travailler, et j'ai pas forcément très envie de travailler, donc je préfère aider les autres à travailler, voilà.
0: Alors il faut que tu m'en dises plus, parce que là pour moi c'est quelque chose que je ne comprends pas. Si tu as des difficultés à voir, et que du coup au fond de la classe

0: tu ne vois pas le tableau, pourquoi tu n'es pas devant, dans les tables, tu sais, juste en face du tableau pour le voir?
1: Parce que les maîtresses ne veulent pas me mettre devant, parce que apparemment je vais poser des problèmes.
0: Du coup, ça ne doit pas tellement t'aider à t'intéresser au cours, effectivement.
1: Oui.
0: D'accord. Et toi, si tu étais plutôt devant, à mieux voir le tableau, tu penses que quand même ça aurait un effet bénéfique sur ton attention au cours?
1: Bah oui. Et aussi, je verrais un tout petit peu mieux le tableau parce que j'en ai un filtre pour les malvoyants. Mais le filtre, il fait voir flou. Même avec mes lunettes.
0: Et pour le moment, il n'y a pas eu d'adaptation pour toi avec du matériel spécial, j'en sais rien?
1: Non.
0: Non, d'accord, ok. Bah, c'est sûr que ça ne doit pas tellement te donner envie de t'intéresser à l'école si elle ne s'intéresse pas tellement à toi.
1: Oui.
0: On va sortir de l'école, d'accord? Parce qu'il n'y a pas que ça dans la vie.
1: Oui.
0: Hein? Et qu'est-ce que tu aimes faire en dehors de l'école?
1: J'aime bien rester avec mes amis sur un jeu que j'appelle Fortnite et autres aussi, Roblox et tout. Parce que ces amis-là, ils me soutiennent, ils sont gentils avec moi. Et du coup, moi, j'aime bien rester avec eux, jouer avec eux.
0: Est-ce que ces jeux vidéo, ils ont fait l'effort de s'adapter à des gens qui ont des problèmes de vue?
1: Oui, ils ont fait des réglages pour les gens qui ont des problème à la vision.
0: Et donc ça te permet d'avoir une vie sociale, ce qu'on appelle nous les adultes une vie sociale, c'est-à-dire être en interaction avec d'autres gens grâce à ce jeu.
1: Oui.
0: Parce que du coup, comment ça se passe avec tes camarades de classe?
1: Avec mes camarades de classe, ils sont méchants avec moi, ils se moquent de mon handicap aux yeux et je me fais harceler. Voilà. Donc maintenant, j'essaie de m'adapter bien. Maintenant, je leur montre qu'il faut pas être comme ça avec moi, ce que je fais. Et ben, c'est que je leur montre ce qu'ils me font ressentir. Je leur fais exactement les mêmes choses. Je leur pousse dans les plantes, et voilà. Et ça, je le dis à mes parents aussi.
0: Mmh. Qu'est-ce que tu aurais envie de dire dans ce micro qui va être écouté par plein de gens, hein, pour sensibiliser les gens à toi, ce que tu vis?
1: Que les autres gens qui subissent la même chose que moi, qui restent forts, enfin, qu'ils ignorent les gens qui leur disent ça, qu'ils essayent de pas écouter ce que les gens disent à propos de ça, les gens qui se moquent et tout, qu'ils restent avec des amis, qu'eux les soutiennent, leur disent du bien, voilà.
0: Et est-ce que tu as quand même des soutiens dans des gens de ton âge autour de toi?
1: Pas beaucoup.
0: Pas beaucoup.
1: Une personne ou deux.
0: D'accord. Et est-ce que tu parles du fait que tu vois pas très bien sur les jeux vidéo ou pas?
1: Je leur en parle de ça, oui, mais des fois c'est un peu dur. Et eux, ils continuent à me soutenir même si j'y arrive pas.
0: D'accord.
1: Même si on perd la partie, ils continuent à me soutenir.
0: Parce que ça t'arrive de perdre des parties à cause de ta vue?
1: Oui.
0: D'accord. Et donc, malgré le fait que vous preniez des tôles, ça arrive, hein, un jour on gagne, un jour on perd, hein,
1: oui.
0: Il y a quand même une équipe qui reste avec toi.
1: Oui.
0: D'accord. Alors voilà, beaucoup de choses sont dites dans cette interview et on remercie Liam et sa famille pour leur confiance. Je me permets juste de poser une seule et simple question. En fait, j'aimerais qu'on m'explique comment en 2026, un élève de 8 ans doit gérer son handicap visuel au quotidien et en plus se retrouver au fond de la classe et subir du harcèlement scolaire. Quoi qu'il en soit, comptez sur nous pour vous tenir informés de la suite des événements. On attend bien sûr une évolution heureuse et rapide. Oui, on insiste un peu sur une évolution rapide quand même. Allez, on avance, vous êtes bien à l'écoute de l'Imaginoir, on diffuse maintenant la toute première interview réalisée en autonomie par Julia, et ça commence comme ça.
2: Alors, je m'appelle Stéphanie Dumont, je suis, non-voyante, parce que c'est une maladie évolutive que j'ai depuis que je suis petite, et qui maintenant fait que je ne vois pratiquement plus. Alors, actuellement, j'habite à Carpentras depuis 14 ans. Alors j'ai exercé parce que maintenant j'ai fait une pause là-dessus, mais Pendant presque 20 ans, j'ai exercé le métier de musicienne intervenante, okay. Ce qui consiste à faire de l'éveil dans les classes, des écoles et des crèches.
3: Comment tu as choisi ce métier ?
2: Ah bah là, c'est un petit peu, pas par hasard je dirais, mais au fur et à mesure de mes pérégrinations dans mes études, c'est que j'ai démarré à faire des études de musicologie en fait, et petit à petit j'ai connu ce métier. Et après, à un moment donné, il faut bien choisir son orientation. Et c'était soit, il y avait le CAPES, mais ça c'est tout ce qui est professorat, collège et tout. Et moi j'ai, on va dire, pas trop d'affinité avec les ados. Alors que là, ce métier, c'est plus pour aller sur les enfants de moins de 10 ans. Et ça me convenait. Et j'ai dit, au moins, j'allie avec l'enseignement, les petits et tout. Donc, c'est comme ça que petit à petit, je me suis orientée vers ce métier, en fait. En fait, à la base, c'est pas que pour de l'enseignement. C'est assez ouvert. Donc, on peut travailler aussi même en hôpitaux, dans diverses associations, milieu carcéral. Enfin, c'est très large. Donc, je me suis dit, au moins, ça me laisse une palette après, en fonction de ce que je veux faire. Plus large que de faire un CAPES et que cloisonner dans le professorat, en fait, voilà.
3: Est-ce que pour toi, la musique, ça représente quelque chose de particulier ou...
2: Ah bah, disons que ça a été quand même une grosse partie de ma vie. Et là, c'est à la fois... alors, même si pour l'instant, je pratique plus vraiment, parce que j'ai pratiqué longtemps, mais c'est toujours un plaisir et d'écouter, de chanter, de tout ce qui est en lien aussi, même avec la danse, parce que c'est un lien avec la musique. Voilà, j'ai toujours été attirée, même petite, je pense, et après d'en jouer, c'est quand même quelque chose de presque d'essentiel, voilà, je dirais.
3: Est-ce que ça t'a aidé pendant ton enfance, le fait d'avoir la musique et...
2: Je sais pas si je peux dire aider, parce que j'ai commencé quand même tard à jouer d'un instrument. Mais petite, j'aimais bien chanter ou danser, enfin voilà. Donc. Après, aider dans le sens où c'est quand même agréable de chanter, même si on a toujours peur de chanter en public, enfin voilà, où on se fait plaisir pour soi. Et je me dis, c'est déjà important, même si à l'époque, on est petit, on s'en rend pas compte, quoi. Mais comme j'ai plutôt commencé à adolescente à jouer d'un instrument, où là, j'ai appris d'autres choses et c'était un loisir et un plaisir. Et petit à petit, c'est comme ça qu'après, j'ai creusé pour en faire mon métier. Mais au départ, c'était pas du tout pour ça, quoi. C'était vraiment pour faire à loisir et se faire plaisir aussi. Voilà, quelque chose d'assez, je dirais, personnel. Parce que quand on joue d'un instrument, même si après, il y a des concerts et tout, à la base, c'est se faire plaisir aussi soi quand on émotionnellement, c'est ça. On interprète de la musique, donc c'est assez intérieur, on va dire.

0: rencontrer des difficultés pour exercer ton métier ou dans tes études?
1: Alors, disons que comme je suis un peu de... une génération ancienne, je dirais ça. Disons qu'il y avait toujours un petit peu... parce qu'on était peu nombreux à l'époque en tant que personne handicapée et déficient visuel à faire des études supérieures, à aller travailler. Même si la musique, on se dit oui, c'est un peu le cliché, on va dire, quand on voit pas de faire de la musique. Mais dans la discipline dans laquelle j'étais, on était... même en France, il y a eu peu de personnes déficientes visuelles dans le cadre de mes études. Donc c'était toujours la nouveauté et donc faut toujours se débrouiller un peu parce que on met un peu les pieds dans le plat, c'est-à-dire que alors on sait pas trop si ça sera possible. Voilà, j'ai essuyé aussi des refus même lors de mes concours d'entrée parce que la formation laquelle j'ai suivi était soumise à des concours et je sais que la première, bon moi j'étais un petit peu remercier, on va dire, parce que c'était pour dire, ce sera trop compliqué, c'est bien de faire des études, mais en gros, là, pas pour ce métier, quoi. Donc, il faut un peu se batailler quand même.
0: Ok. Et est-ce que tu penses que ça s'est amélioré au fil des années?
1: Alors, ça dépend des filières, toujours, mais je vois que maintenant, et avec l'avancée des nouvelles technologies, qui a quand même fait un bond assez impressionnant, là, depuis 20 ans, entre tout ce qui est informatique, maintenant les applis, les intelligences artificielles, etc., on a quand même des accès plus simples. Je dis pas que ce soit plus facile malgré tout dans tout ce qui est ouverture d'esprit des gens, mais malgré tout, je pense que quand même il y a des choses qui évoluent. Comme on dit maintenant, les jeunes qui arrivent maintenant, qui sont à l'école ou qui font des études, il y a peut-être plus de facilité au niveau avec Internet et tout ça, d'avoir au moins des accès à plein de choses qu'on n'avait peut-être pas à l'époque, il y a une vingtaine, 20-30 ans. Et dans la mentalité des gens, il y a quand même des choses qui évoluent. Et aussi dans la visibilité. Parce que maintenant, malgré tout, plus de, j'irais même, personnes handicapées font des études supérieures, ont des métiers autres que les clichés de base à chaque fois, de rester dans l'accueil, le standard, les choses comme ça. Et même pour d'autres personnes avec autres handicaps, où ils osent plus aller faire des métiers qui n'étaient pas a priori dédiés et qui, ils ouvrent, enfin voilà, on permet peut-être d'ouvrir les chemins pour d'autres encore qui arrivent, en fait. Donc je pense que ça évolue lentement, mais ça évolue. En tout cas, les quelques personnes que j'ai pu rencontrer ont un peu plus la motivation et osent plus en se disant, bah, il y a des difficultés, mais c'est pas grave, on va y aller quand même. Puis, comme je dis, il y a quand même des choses qui se sont, il y a peut-être des facilitations par rapport, aux accès de documents, etc., qu'il n'y avait pas avant. Donc, ça permet de se dire, au final, c'est peut-être pas impossible, donc on va y aller et puis on essaye, comme je dirais, à l'époque, peu le font, mais on y va. Et puis si personne ne le fait, personne ne le fera jamais. Donc il faut bien aussi des premières fois. Là, j'ai encore entendu, c'est tout récent. Bon, c'est sur Paris, d'accord, mais une personne, par exemple, qui est non-voyante, qui a passé un diplôme de guide touristique. Ce qui est quand même assez fou. Donc je me dis, tout est possible.

0: Vous êtes toujours à l'écoute de l'Imaginoire en compagnie de Stéphanie l'interviewée et Julia l'intervieweuse. On reprend le cours de l'entretien avec un moment dédié aux loisirs et aussi sur la relation qu'entretient Stéphanie avec son chien guide.
1: Qu'est-ce que tu exerces comme loisir ?
2: Ben, toujours un peu en lien avec l'art, c'est que je fais plutôt de tout ce qui est sculpture, modelage. Je fais du sport aussi un peu, je fais la natation, de la gym pilates et de la danse aussi, voilà, pour rester un peu dans le loisir, mais le côté qui touche quand même à l'art, c'est quand même quelque chose que je peux pas trop m'en défaire. Je vais assez régulièrement au cinéma, ou voilà, ça reste assez large, mais c'est quand même dans des ouvertures, voilà, parce que ou visiter des expos, des concerts, aller à des concerts, voilà. J'essaye d'être au niveau culturel quand même. Je peux pas tout faire, hélas, mais au moins j'essaye un petit peu de rester aussi dans ce qui est du spectacle et voilà.
1: Donc dans tes loisirs, tu peux quand même, enfin, t'as beaucoup de possibilités. Ou tu te sens quand même restreinte?
2: Disons, par rapport à mon envie perso, je me sens restreinte dans le sens où parce que j'aimerais faire plein de choses et que après la mobilité fait que c'est pas toujours évident, ou des adaptations comme des transports adaptés ou quoi qui permettraient de sortir plus le soir, parce qu'il y a toujours, comme j'ai dit, je peux y aller, mais le retour tard le soir, j'aime pas trop circuler le soir. Le soir, il y a plus de transports en commun de toute façon ici, parce qu'on est une petite ville. Puis après, c'est de trouver éventuellement des gens avec qui tu as des affinités pour partager des loisirs aussi. Donc ça, c'est pas toujours évident. Bon, normalement, j'arrive quand même à faire pas mal de choses, puisqu'à chaque fois, on me dit que je fais beaucoup de choses. Moi, je le trouve moyennement. Mais voilà. Donc je me dis, mine d'eux, j'arrive quand même à garder l'équilibre, on va dire, quand même, avec des sorties culturelles ou pas, ou loisirs, ou des choses... voilà, j'arrive quand même à sortir, quand même.
1: Et adapté.
2: Comme je dis, ça avance lentement. Il y a des choses qui se passent. Moi qui suis là maintenant à Carpentras depuis plusieurs années, je vois que les choses évoluent puisque la mairie essaye quand même de faire les choses, mais c'est toujours lentement et on est toujours le parent pauvre, on va dire, des budgets. Ils sont toujours alloués petitement, donc ils font, comme les travaux, ça coûte toujours assez cher, les aménagements, donc les enveloppes sont vite épuisées et donc faut attendre plusieurs années avant d'avoir des choses. Mais je trouve que déjà, malgré tout, il y a une écoute en partie. Après, c'est une obligation d'avoir des aménagements au niveau de la voirie et tout ça. Mais quand même, je me dis, ça va bon an, mal an. Enfin, voilà, je trouve que c'est pas non plus la catastrophe. J'ai vécu pire ailleurs. Donc, je me dis que pour une petite ville, ils s'investissent quand même un peu. Et on a la chance quand même d'avoir un cinéma qui est investi pour avoir l'audiodescription dans ces salles, ce qui n'est pas le cas encore en France, dans beaucoup de lieux. Donc, je me dis, on a quand même déjà cet avantage-là aussi, où ils essayent... même là, c'est à titre privé, puisque le cinéma est indépendant, mais ils ont voulu ouvrir ça, et je trouve ça super, quoi.
1: Par rapport à ton chien, depuis combien de temps tu as et quelle relation tu t'entretiens avec lui? Enfin,
2: alors moi, ça va faire 5 ans cet automne là, que je suis avec ma troisième chienne, parce que j'ai eu 3 chiens enfin 2 chiens auparavant. On est toutes les deux fusionnelles. Je pense qu'elle a un caractère très protectrice et très attentive, on va dire. Elle est toujours avec moi, toujours à surveiller de ce qu'on me dit aussi par ailleurs. Elle me quitte pas des yeux d'une semaine. Que je sois à l'extérieur ou pas, enfin, elle est tout le temps avec moi. Je sais que dedans, elle me suit absolument partout. C'est pas que je pouvais pas me déplacer auparavant, mais c'est quand même plus fatigant et plus difficile selon les trajets. Il y a des moments où c'est plus complexe quand on circule qu'avec la canne. Et d'avoir un chien, il y a quand même... À la fois, il y a l'utilité dans la fonction d'être chien guide, et puis d'améliorer les trajets et tout. Et à la fois, c'est quand même... une présence, une compagne, enfin c'est quand même heureusement qu'elle a été là, parce que voilà, j'ai vécu des périodes un peu compliquées là ces dernières années et je me dis elle aurait pas été là, ça aurait été pire quoi. Donc je me dis heureusement qu'elle était avec moi pour m'a soutenue à sa manière, voilà. Je me dis au moins, même si c'était compliqué pour moi, je faisais l'effort pour elle, parce qu'il faut la sortir, faut s'en occuper, faut aller la promener, enfin donc je me dis au moins il faut quand même être présent pour elle, et c'est au moins le minimum que je puisse faire, vu tout ce qu'elle me rend comme service et comme présence. Voilà.
1: Okay, c'est une source de motivation.
2: Oui, exactement. Ouais. Et puis, c'est quand même comme on dit souvent, c'est une boule d'amour, mais tous les chiens et les chats, voilà. Mais là, particulièrement, je pense que c'est pas un peu notre prolongement, mais c'est un peu ça, quoi. Quand on... Oui. Voilà, c'est pas qu'on peut pas circuler sans, mais quand même, il nous aide plus que grandement, quoi. Donc c'est hyper important.
1: Oui, il devient un peu indispensable.
2: Ben complètement, ouais. C'est vrai que c'est plus... Je peux sortir un peu sans elle occasionnellement, mais je veux dire, en général, je sors tout le temps avec elle, quoi. Donc c'est... On peut plus se dissocier, quoi.
1: Et du coup, t'as senti la différence quand t'as pris un chien au tout début?
2: Oui, quand même. Énormément, ouais. En fait, alors après, moi, c'est moi en plus. Je me motivais à me dire, mais il faut absolument. Donc je m'obligeais à faire tellement plein de choses. Je me dis, la pauvre, ma première chienne, elle a dû... Elle a fait je sais pas combien de kilomètres dans sa vie, parce que je faisais tout. Disons que je sortais beaucoup plus. Je m'obligeais en fait en plus en me disant oui, non mais il faut maintenant, il faut quand même qu'elle puisse travailler. Aujourd'hui, ça l'a pas fait. Il faut que j'aille machin. Donc je m'obligeais à faire plein de choses. Et à la fois, ça m'a apporté un confort aussi d'être plus sécure en fait en sortie, en me disant ça me fait moins peur en fait. Enfin, c'est pas d'avoir peur de sortir parce que j'ai toujours été à la canne pendant très longtemps, mais c'était plus de dire ça va être plus simple. Donc c'est plus facilitant, voilà. Donc c'était plus sympa de me dire bah ça me fait pas peur d'aller traverser la ville encore une fois pour aller juste aller faire une course ou quoi, alors qu'avant je me serais dit ouais quand même je vais encore mettre je sais pas combien de temps. Ça motivait plus, donc j'ai vu la différence. Et aussi de, on va dire, dans la manœuvre, parce qu'il y a des choses dans les difficultés, on va dire, voilà, parce que à Carpentras on a beaucoup de rues en courbe et quand on voit pas on ne s'en rend pas compte. Et quand je devais faire certains trajets, je me retrouvais pas toujours là où je pensais devoir aller. C'était un peu plus compliqué, on va dire, alors que là, avec un chien, bah, au final, on lui dit tout droit, puis que ça tourne ou que ça tourne pas, le chien, il va suivre sa trajectoire et on est sûr d'être dans la bonne voie, en fait. Voilà. Donc, c'était plus simple quand même. Donc, c'est là où ça a été un peu la révolution, là. Après, quand j'ai eu la chienne, c'était plus simple dans les déplacements quand même.
1: D'accord.
0: Voilà, l'émission touche à sa fin. On a tout juste le temps de retrouver Stéphanie qui va se charger de clôturer les interviews de cette 8e saison de l'Imaginoire avec un petit message hautement important.
2: Il faut toujours oser dans la vie, voilà. Même si c'est pas toujours évident et qu'il y a des fois des difficultés, bah, malgré tout, d'essayer ou de demander. Parce que je sais qu'il y a des fois des personnes qui se laissent un petit peu abattre ou parce que se disent oh là là c'est catastrophique quand on a un handicap ou une déficience visuelle particulièrement, de se dire on pourra plus jamais rien faire, alors que c'est pas vrai. C'est juste qu'il faut adapter, qu'il faut peut-être réfléchir à des nouvelles activités ou à des activités qu'on va adapter, on va faire différemment, mais il y a toujours moyen de profiter de la vie quand même. Voilà.
1: D'accord. Ouais, merci.
2: Merci à toi.
0: Merci à Liam et à sa famille, à Stéphanie, à Julia, à Nadège et à Didier. Voilà, cette émission marquait la fin de la 8e saison de l'Imaginoire, mais pas de panique. L'émission reprendra bien du service à la rentrée prochaine. 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

0: histoire imaginée par le Club Lecture.
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2: Chut, ça commence.
3: Une amitié impossible, histoire à partir de 7 ans. Journal de Suzy, 12 mars 2026.
4: La première catastrophe de ce lundi matin, c'est quand Madame Lelouch a décidé de m'arracher à mon radiateur. T'y crois, toi ? Ma place adorée, là où je peux faire l'équilibre sur ma chaise en m'imaginant au skatepark, ronfler pendant les maths, papoter avec tous les concours.

0: À cause d'elle, j'ai raté mon année scolaire, et si je la rate, ce sera une humiliation pour ma famille. Depuis des décennies, nous baignons dans l'excellence. L'enfer pour moi commence. Vivement la fin de la journée.
1: Journal de Maëlle, 14 mars, 10h.
0: Je suis absolument ravie. Non seulement j'ai survécu à 2 journées et demie à côté de Suzy la Furie, mais aujourd'hui, c'est mercredi. Et le mercredi, je vais à la librairie. En plus, le nouveau tome de La Guerre des Clans est sorti. Je vais pouvoir l'acheter.
1: Journal de Maëlle, 14 mars, 17h.
0: Quand je suis arrivée à la librairie, je suis allée directement au rayon jeunesse et me suis mise en quête du roman. Et en plus, sur qui je tombe? Sur Suzy, qui était là, au bout du rayon. Pourquoi était-elle là? Depuis quand Suzy allait à la librairie? Et horreur, elle s'est approchée de moi et m'a demandé si je venais souvent. Évidemment que je viens souvent. Les livres, c'est ma vie. Mais elle, qu'est-ce qu'elle fichait ici? C'est comme si elle était venue chez moi. Ça m'a un peu gâché mon plaisir. D'autant plus qu'elle venait elle aussi acheter le dernier tome de La Guerre des Clans et que, manque de chance, il ne restait plus qu'un exemplaire. Elle m'a proposé un marché que j'ai accepté, la mort dans l'âme. On achetait le roman à deux, elle commençait à le lire et moi je pourrais le garder. Elle m'a dit qu'elle n'avait plus beaucoup de place dans sa chambre. Mais connaissant Suzy, elle va mettre des lustres à lire le tome. Je ne suis pas prêt d'avoir la suite.
1: Journal de Suzy, 14 mars.
2: J'adore le mercredi parce qu'il n'y a pas école et que j'ai foot. Mais aujourd'hui, pas de foot. Mon entraîneur était malade. Pour me consoler, je suis allée à la librairie acheter le dernier tome de La Guerre des Clans qui est enfin sorti. Ces derniers mois, j'avais assez économisé pour me l'acheter. J'avais trop hâte. Mais wesh, qu'est-ce que je vois en arrivant au magasin? Monsieur Maël! Mais qu'est-ce qu'il foutait là, je me suis dit. Après, c'est un peu normal. C'est l'intello de la classe. Forcément, les librairies, ça doit lui plaire. Je suis allée le voir, rien que pour l'embêter, car j'imaginais bien qu'il n'était pas content de me voir. Je lui ai demandé s'il venait souvent, et il m'a répondu.
0: Tous les mercredis.
2: Rien que ça. Et devinez ce qu'il a rajouté, l'odieux personnage.
0: Je m'attendais pas à te voir ici.
2: Non mais wesh, pour qui il me prend ce bouffon? Il sous-entendait que je savais pas lire. Et comme j'étais pas contente, il a tenté de se rattraper.
0: Je pensais juste que les livres, ça ne t'intéressait pas.
2: Je lui ai bien fait comprendre qu'il pensait mal, et j'ai tourné les talons en lui disant que j'étais pressée d'aller récupérer le dernier tome de La Guerre des Clans. Non mais... Et là, qu'est-ce qu'il me dit?
0: Ah oui, moi aussi.
2: Incroyable! Manque de bol pour nous deux, il n'en restait qu'un exemplaire. Alors je lui ai proposé un marché. J'ai bien vu qu'il n'avait pas tellement envie, mais il a dit oui quand même. Bingo! Allez, je lâche mon stylo, La Guerre des Clans m'attend. Je veux trop savoir la suite.
1: Journal de Suzy, 5 avril.
2: Tu croiras ou pas, mais depuis notre rencontre à la librairie, j'ai plus la flemme de venir en classe. Maëlle a été surpris quand je lui ai ramené La Guerre des Clans 3 jours après. Il n'en revenait pas que je l'ai lu aussi vite. Il me prend vraiment pour une quiche. C'est un peu agaçant, mais finalement, on s'entend bien. On parle beaucoup de nos livres préférés, mais aussi d'autres trucs. Il est pas si ennuyeux que ça, finalement. Bon, ok, il aime pas vraiment quand je parle en même temps que la maîtresse et il arrête pas de me faire.
0: Chut!
2: Alors dans ce cas-là, je me retourne et je parle avec Zida. Elle aime bien rigoler et puis j'attends la récré pour finir ma conversation avec Maëlle. Et là, c'est cool. Bref, on est devenus potes. Le problème, c'est que ça jase. Les potes de Maëlle et d'autres gens de la classe pensent qu'on sort ensemble. C'est pénible. Mes copines commencent à me faire la gueule car je les délaisse. Et Paul, le meilleur copain de Maëlle, lui fait la gueule aussi. Bref, depuis Maëlle, c'est cool mais c'est pas simple.
1: Journal de Suzy, 7 avril.
2: Encore aujourd'hui, ils m'ont trop saoulée. Je te raconte, cher journal. On était en train de sortir de l'école, il était 16h30. Je devais rentrer chez moi toute seule ce jour-là et Maëlle, qui allait au piano, m'avait dit qu'on pourrait faire le début du chemin ensemble. Mais devant le portail, un mec de notre classe nous a regardé à rigoler en nous montrant du doigt. Je lui ai crié. Qu'est-ce que t'as à nous mater? Tu veux notre photo, espèce de morue? Je l'ai fixé et il est parti en courant vers ses potes. Il a rigolé en nous pointant encore du doigt. Ses potes se sont approchés de nous.
3: Alors les deux tourtereaux, comme ça on va à la librairie ensemble? C'est tellement romantique. Vous êtes en couple ou c'est comment?
2: J'ai dit à Maëlle. Viens Maëlle, on reste pas une seconde de plus avec ces gros nulos. Mais Paul, le copain de Maëlle, a répondu.
4: T'es sérieux Maëlle? Tu vas vraiment nous lâcher comme ça? Tu préfères rester avec cette fille désagréable?
2: Maëlle était hyper gênée.
0: C'est-à-dire que... Oui, je reste avec Suzy.
2: Paul a répondu.
4: Ok, eh bien, on se voit demain. Sauf si tu as encore prévu de rester avec Suzy.
2: Je voyais bien que Maëlle était tiraillée et se sentait mal d'abandonner ses potes. Alors j'ai dit, vas-y Maëlle, va avec tes amis. Je peux rentrer chez moi toute seule. Le dire, c'était une chose, mais le faire, me retrouver seule d'un coup, ça m'a rendue trop triste. Comme si la moitié de moi-même était partie, comme si on m'enlevait un organe. C'est là que je me suis dit que je tenais beaucoup à Maëlle, peut-être trop.
1: Journal de Maëlle, 15 mai.
0: Aujourd'hui, Madame Lelouch nous a annoncé le projet de fin d'année. J'avais tellement espéré que ce soit un exposé sur un de nos livres préférés ou alors sur notre passion, mais non. Cela m'a tellement perturbée que je vais retracer sur ce journal ce qui s'est réellement passé. Madame

0: Louche a commencé par nous dire
1: « Bien, les enfants, pour le projet de fin d'année, vous allez faire un exposé sur le sport, les garçons travailleront sur le foot et les filles sur la danse. »
0: Avec Suzy, nous nous sommes regardés, indignés. Quoi ? Madame Lelouch, ma maîtresse préférée, était donc sexiste. Si elle croyait que j'allais me laisser faire. À la récréation, j'ai rejoint Suzy, qui était tout aussi énervée que moi. Elle m'a dit
2: « Tu te rends compte ? Notre maîtresse fout les filles et les garçons dans des cases. »
0: Je lui ai répondu « Mais oui, incroyable, il ne faut pas qu'on laisse passer. Il nous faut un plan d'attaque. » Suzy, évidemment, était d'accord. On s'est donné un rendez-vous top secret à la médiathèque le lendemain, après l'école. La fin de la journée m'a paru tellement longue. Je ne fais que penser à ces sujets d'exposé et j'étais en colère contre Madame Lelouch. Je n'arrivais pas à me concentrer sur mes exercices de maths, qui est pourtant ma matière préférée. Pour terminer de m'agacer, Nino, le garçon derrière moi, m'a chuchoté.
3: « Maëlle, c'est vrai qu'avec Suzy, vous êtes en couple ?»
0: J'ai répondu que non, non, non. Nous étions juste amis. Il me suis un peu énervée. Mais arrêtez avec ça, c'est pénible.
3: Allez, Maëlle, on ne la fait pas à moi. Vous passez votre vie ensemble. Cantine, récré, garderie.
0: Là, je me suis franchement mis en colère. On est amis, c'est tout. Pourquoi vous dites qu'on est en couple ? Nino a expliqué.
3: Enfin, franchement, tu rougis quand tu es avec Suzy ou quand on parle d'elle et tu passes ton temps avec elle.
0: J'étais hors de moi. J'en avais assez d'écouter ces rumeurs. C'est à ce moment-là, sans doute attirée par le bruit de notre discussion, que Madame Lelouch est arrivée pour voir mes exercices. Elle a regardé mon cahier et m'a dit étonnée.
1: « Dis donc Maëlle, tu es à traîne, ce n'est pas dans tes habitudes. »
0: J'ai répondu d'un ton sec. « Je n'arrive pas à me concentrer, c'est tout. » Madame Lelouch a été étonnée.
1: « Mais enfin Maëlle, comment parles-tu ? Quelque chose ne va pas ?»
0: Je lui ai répondu gênée. « Oui mais c'est personnel, pardon. » Madame Lelouch m'a averti que pour une fois elle fermait les yeux. « Je me reconnais plus, j'ai mal parlé à ma maîtresse, ce n'est pas normal. » Sur le chemin du retour, je me suis repassé la conversation avec Suzy, encore et encore. J'ai un rendez-vous secret, c'est trop bien. Je sais que ce n'est pas le rendez-vous du siècle, mais quand même. Je repense aussi à la phrase de Nino. Nino, à vrai dire, je connais vaguement, mais il est souvent avec Paul, mon meilleur copain. Je me dis aussi que pour qu'ils arrêtent de nous embêter, Suzy et moi, on devrait sortir ensemble, non ? Je chasse vite cette idée de ma tête. C'est vrai, je ne ressens pas d'amour envers elle, mais plutôt une forte amitié. On s'est quand même rencontrés grâce à une passion commune, les romans. On trouve tous les deux magiques que de simples mots et de simples phrases fassent surgir dans nos têtes des personnages et des univers et nous fassent ressentir plein d'émotions différentes. Quand je suis arrivée chez moi, ma mère m'a demandé si ma journée s'était bien passée. Après une discussion rapide où j'ai obtenu l'autorisation d'aller à la médiathèque demain, j'ai attrapé un paquet de cookies, une banane et un verre d'eau et je suis montée dans ma chambre pour faire mes devoirs. À 20h30, je suis allée me coucher. Je voulais être en forme pour le rendez-vous de demain.
1: Journal de Maëlle, 16 mai.
0: Pendant la nuit, je me suis souvenue que j'avais oublié de réviser le contrôle d'histoire. 3 chapitres complets. Cette idée de rendez-vous m'avait complètement perturbée. Je n'avais pas envie d'avoir une mauvaise note, mais je n'allais pas ouvrir mon cahier à 3h du matin. Alors je me suis dit que je réviserais dans la cour avant d'entrer en classe. Je suis arrivée en avance à l'école et j'ai rejoint Suzy devant le portail. Suzy, fidèle à elle-même, était complètement survoltée et dansait d'un pied sur l'autre, le cahier d'histoire ouvert dans les mains. Elle m'a à peine regardée et a continué de lire en me disant
2: « Wesh, j'avais pas noté que c'était les 3 chapitres qu'il fallait réviser pour les vals. J'ai relu que le 1, je suis trop à la bourre. »
0: Je lui ai répondu que moi-même j'avais oublié de réviser. Là, elle a levé les yeux de son cahier et s'est exclamée
2: « Non mais wesh, qu'est-ce qui t'arrive ? T'as pas révisé ? Et qu'est-ce qui va m'aider pendant le contrôle ?»
0: J'ai sorti mon cahier et on ne s'est plus parlé jusqu'à la sonnerie. La journée est passée rapidement et je pense avoir réussi mon contrôle d'histoire. Ma mère m'a emmenée à la médiathèque où j'ai rejoint Suzy. Elle m'a expliqué son projet pour détourner celui de Madame Lelouch.
2: Genre, on pourrait faire un exposé à deux sur les stéréotypes entre les filles et les garçons, t'en dis quoi ?
0: J'étais un peu inquiet. C'est une bonne idée, mais on va pas se prendre une mauvaise note, non ?
2: Oh, c'est bon, c'est pas la mort, tu vas t'en remettre.
0: A rigolé Suzy. J'ai réfléchi rapidement. Oui, tu as raison, c'est pour la bonne cause. Et on a commencé notre exposé en faisant des recherches dans les bouquins de la médiathèque et sur Internet. Ça va être dément.
1: Journal de Suzy, 26 mai.
2: Tous les jours, avec Maëlle, on se rejoint à la médiathèque pour avancer sur notre projet. On a hâte de le présenter à la classe. En plus, on se prend de gros fous rires. Maëlle m'a dit qu'il n'avait jamais ri comme ça. Sous son air d'intello chiant, il a plein de bonnes idées. Merci à Madame Lelouch de nous avoir mis à côté. Ce soir, on a mis le point final. J'ai dit « Je suis trop contente, on va pouvoir fermer son clapet à Madame Lelouch. » Maëlle était gênée que je parle de notre maîtresse comme ça. Mais bon, Madame Lelouch l'a bien cherché.
1: Journal de Maëlle, 29 mai.
0: Ça y est, c'est enfin le grand jour, le jour de notre fabuleux exposé. Suzy, super excitée, m'a rejoint en me faisant un clin d'œil. J'ai vu Paul qui me regardait d'un air amusé. Quand on est entré en classe, Madame Lelouch a appelé un premier groupe de filles au tableau, puis un groupe de garçons. Ils avaient strictement respecté les consignes de Madame Lelouch. On a appris plein de choses sur les différents types de danse avec le groupe des filles, puis on est devenu expert en foot avec le groupe des garçons. En troisième, Madame Lelouch nous a appelés, Suzy et moi, parce qu'on était les seuls à ne pas avoir pris la parole. Une élève a levé la main pour demander pourquoi on était en binôme mixte, alors que les sujets ne l'étaient pas. Suzy a levé les yeux au ciel. J'ai cru qu'elle allait éclater. À la place, elle a enlevé son pull et dessous, elle avait mis son maillot de foot. J'avais une boule au ventre énorme qui me bloquait la respiration. Et si on se prenait une mauvaise note? Et si tout le monde se moquait de nous? Quand on est arrivés tous les deux au tableau, bizarrement, notre maîtresse nous a regardés en souriant. Pas comme d'habitude. On a commencé. Bonjour à tous et à toutes. Aujourd'hui, nous allons vous présenter notre exposé sur les stéréotypes de genre. Et d'abord, pour comprendre ce qu'est un stéréotype de genre, Suzy va nous donner un exemple. C'était le moment fatidique. Je n'en menais pas large. Comment allait réagir Madame Lelouch? Suzy, elle, était parfaitement à l'aise, pas gênée pour un sou.
2: Alors, un stéréotype de genre, c'est quand on dit que le foot est un sport de garçon et la danse un sport de fille.
0: Là, elle a regardé Madame Lelouch dans les yeux. Quelle classe! Et elle a continué.
2: Et qu'on demande aux garçons de faire un exposé sur le foot et aux filles un exposé sur la danse.
0: J'ai continué afin de ne pas laisser à Madame Lelouch le temps de réagir. Un stéréotype est donc une idée qui attribue aux femmes et aux hommes un rôle par rapport à leur sexe. Ça peut être, les garçons ne lisent pas de romans d'amour, les filles sont sages en classe, les garçons ne pleurent pas, les filles ne se mettent pas en colère. À la fin de notre exposé, la classe est restée silencieuse et soudain, Madame Lelouch s'est mise à applaudir.
1: Bravo, vous avez tout à fait compris le sujet.
0: Suzy a dit.
2: Pardon, mais on n'a pas respecté les consignes.
0: Madame Lelouch a souri.
1: Oui, c'est vrai, mais vous avez tout à fait compris la thématique.
0: Là, j'ai compris. Je me suis écriée, alors que je ne crie jamais. Vous avez fait exprès d'attribuer la danse aux filles et le football aux garçons pour voir qui allait réagir à ça. La maîtresse s'est carrément mise à rire.
1: Oui, tout à fait. Toute cette mise en scène, c'était pour que vous compreniez que chacun est libre de ses choix et de ses passions. Il n'y a pas de couleur, de thème, de sport pour filles ou pour garçons. Chacun doit choisir en fonction de ses envies, et non pas en fonction de son sexe. Bravo à Suzy et Maëlle d'avoir compris la demande.
0: Et toute la classe a applaudi. La maîtresse a ouvert le débat sur les stéréotypes, qui a été bien animé. On n'avait pas envie de s'arrêter pour aller à la cantine. Et Suzy a même réussi à faire glisser le débat sur l'amitié fille-garçon.
3: Impossible,
0: a déclaré Lino. Et puis Paul a dit...
3: Mais si, c'est possible. Regarde Maëlle et Suzy.
0: Bon... Madame Lelouch avait bien précisé de ne pas citer dans le débat des exemples pris dans nos vies. Mais au moins, tout a été mis à plat, décortiqué, discuté, et plus personne ne viendra nous embêter sur ce point.
1: Journal de Suzy, 12 juin 2030.
2: C'est dingue de relire mon vieux journal de quand j'étais petite. Cher journal, tu sais quoi? Je suis en troisième maintenant, et je suis toujours accompagnée par Maël, mon meilleur pote. Pas mon mec, attention à ce que vous dites. Le truc de fou, c'est qu'il ne m'a jamais lâchée. Pourtant, j'en ai fait des conneries, tu peux me croire. On s'adore, on passe beaucoup de temps ensemble. On va bientôt passer le brevet. Maël, lui, va l'avoir avec mention très bien, c'est sûr. Pour moi, la mention n'est pas garantie. Mais peu importe, l'essentiel, c'est d'être bien dans ses baskets. À ce propos, cher journal, je te laisse car je dois aller mettre les miennes. J'ai foot dans 15 minutes. À plus.
1: Ce texte a été écrit par...
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2: Roxana,
1: Mathilde, et sonorisé dans le cadre d'ateliers avec
4: Constance Robert Muraille, autrice pour la jeunesse, et
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6: et enregistré par Seb.
7: Collège Joséphine Baker.
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4: Bonjour à toutes et à tous, bienvenue dans l'émission Top Départ pour la mobilité, une coproduction Radio BLV et Maison de l'Europe Direct Drôme Ardèche. Bonjour Mathieu.
5: Bonjour Selva. Une émission spéciale aujourd'hui avec le studio Radio Mobile installé au CDI du Collège de Crussol à Saint-Péray, à l'occasion d'une spéciale mobilité internationale du Collège.
4: Oui, nous allons parler mobilité internationale et nous allons commencer avec Madame Corinne Pires-Lima et Pablo Élève. Bonjour à vous.
6: Bonjour.
7: Bonjour.
4: On va parler de voyage scolaire. Qu'est-ce qui peut motiver des professeurs et qu'est-ce qui vous a motivé, vous, à organiser un voyage scolaire?
6: Je crois que je ne me suis pas réellement posé la question. En fait, dès que j'ai débuté ma carrière, pour moi, c'était évident que les voyages étaient associés à l'enseignement de la langue vivante. Moi-même, en tant qu'étudiante, élève, j'ai bénéficié de programmes Erasmus, entre autres. Et donc, ça allait de soi.
4: Comment se construit le programme d'un voyage? Qu'est-ce qui est important, intéressant à faire vivre aux élèves comme différents types de situations ou d'endroits, de rencontres?
6: Lorsque je suis arrivée au collège de Saint-Péray, il existait des échanges avec l'Italie et l'Allemagne parce que la ville est jumelée avec des villes italiennes et allemandes. Et pour l'espagnol, il n'y avait pas. Donc, j'ai commencé par des formules simples où les élèves allaient chez l'habitant. Et puis, petit à petit, j'ai essayé de mettre en place un partenariat. Et voilà, ça fait quelques années maintenant. On a fêté les 10 ans des partenariats et on en a mis en place 2. Et donc, il y en a un qui s'est achevé il y a 2 ans et l'autre se poursuit avec la ville de Barcelone et un établissement du second degré de Barcelone.
4: Comment on trouve justement des établissements partenaires?
6: Eh bien, ça a été un long parcours. Il existe une plateforme qui s'appelle eTwinning et qui nous permet d'établir des échanges et des projets avec des enseignants et notamment avec l'international. Donc, je suis d'abord partie... j'ai d'abord utilisé ce moyen-là. Puis, ça n'aboutissait pas. En fait, on démarrait des projets, mais ça restait en distanciel. Et une année, avec la mairie de Saint-Péray, on a essayé de partir avec une délégation visiter la ville qui est jumelée avec la ville portugaise, qui est jumelée avec Saint-Péray. Donc, qui s'appelle Santo Tirso. C'est une ville qui se situe au nord-ouest de l'Espagne, qui dans la région de la Galice, et qui s'appelle Celanova. Et on y est allé. Le projet était presque arrivé à terme. Et au moment de lancer donc les réservations, tout ça, malheureusement, la collègue d'Espagnol est tombée malade et ça n'a pas pu se faire. Donc, je suis partie sur un autre projet. Et là, j'ai demandé à des enseignants de différentes villes espagnoles d'accepter de nous accueillir à un cours, tout simplement, pour les élèves. Je me suis dit que c'était un moyen de prendre contact. Et je suis partie sur 2 établissements. Je me suis dit, il faut quand même que j'essaie plusieurs pour en obtenir au moins. Et les 2 ont répondu par l'affirmative. Et on a donc mis en place 2 échanges. On est parti à Barcelone avec tous les élèves qui étudiaient l'espagnol. On est parti à 2 quarts. J'ai constitué 2 équipes. J'ai eu plein de collègues volontaires, toutes disciplines confondues. Et voilà, c'est comme ça qu'on a démarré. Et sur place, ça s'est très bien passé et ils ont accepté ma proposition.
4: Oui, vous partez pas toute seule avec tout
6: non,
4: le groupe.
6: Non, bien sûr que non.
4: Est-ce qu'il y a des parents qui vous accompagnent? Est-ce que c'est d'autres?
6: Alors, je fais appel plutôt à l'équipe éducative, mais au sens large, ça peut être donc des collègues d'autres disciplines, ça peut être l'infirmière, ça peut être notre gestionnaire. Une année, la principale nous a accompagnés. Mes assistants de langue, donc bolivien, on a eu une costaricienne.
4: Et oui, voilà. Parce que la mobilité internationale, je fais appel. C'est aussi les assistants de langue qui viennent en appui aux professeurs de langue dans l'établissement scolaire sur toute l'année.
6: Je fais appel à toutes les bonnes volontés pour que ça se passe bien.
4: Pablo, donc toi tu es parti en voyage scolaire en Espagne.
7: C'est ça.
4: Est-ce que tu te souviens de comment s'est préparé le voyage scolaire en classe avec votre professeur et avec tes autres camarades élèves?
7: Bah oui, en classe on a commencé à étudier déjà ce qu'on allait visiter. pour pas être perdu sur place. On a travaillé sur tout ce qui était ce qui allait être visité, comme par exemple on a visité le parc Güell, on a visité la Sagrada Familia, on a visité aussi le Palais de la Musique et le port de Barcelone.
8: 3 jours de voyage, 3 jours chez vous, 3 jours de voyage, 3 jours quête du Graal, 3 jours de voyage, 3 jours chez vous.
4: Toi, il y a un endroit qui t'a marqué en particulier de ces différents endroits ?
7: C'est le Palais de la Musique, parce que déjà c'est beau et c'est très lumineux et il y a plein de couleurs différentes.
4: Ça ressemble aux architectures de Gaudi ou
7: Oui, c'est de la verdure, c'est avec des courbes.
6: Oui.
7: Oui.
6: Beaucoup de thèmes floraux et donc c'est aussi du modernisme catalan. Et c'est un des enseignants de Gaudi qui a construit, dessiné ce palais.
4: Pendant le séjour, vous avez été hébergé comment ? C'était dans des toi, tu étais dans une famille d'accueil ?
7: Oui, c'est ça, avec des correspondants espagnols.
4: Et tu les connaissais déjà d'avant, du coup ? C'était les personnes avec lesquelles tu correspondais ?
7: Oui, parce qu'en fait, on avait fait l'échange, il s'est passé, c'est qu'ils sont venus en France avant. Et du coup, après, nous, on a fait l'échange directement à Barcelone.
4: Donc, tu connaissais déjà le jeune et tu as rencontré sa famille ?
7: C'est ça.
9: Où sont les poulards ? J'ai faim !
4: Parce qu'on adore les souvenirs autour de la cuisine. Est-ce que tu pourrais nous décrire un plat ou, de manière générale, quelque chose que tu as mangé et que tu aimes bien ?
7: J'ai mangé des tapas. C'est
4: quelque chose de très caractéristique de la culture espagnole, hein, les tapas.
7: Oui.
4: Mais alors peut-être que ça ressemble pas du tout aux tapas qu'on peut trouver ici dans les bars. C'est quoi les tapas en Espagne et en particulier à Barcelone ?
7: En Espagne, elles sont plus élaborées. Ça fait une sorte de tartine montée en pièces, c'est ça, avec du fromage, des légumes, des fruits des fois, la tomate aussi. C'est sur une base de tomates principalement, souvent.
4: Souvent, hein.
7: Ouais.
4: De tous les souvenirs que tu as, c'est quoi un souvenir, un moment où tu as eu des émotions fortes et qui va te rester pendant longtemps, qui va te marquer ton esprit pendant longtemps, de ce voyage en Espagne ?
7: Quand on sort des cours avec les correspondants espagnols, on se rejoint à la plage, à Barcelone. Comme on est resté une semaine, on suivait les cours des correspondants, en fait. Comme ils ont fait quand ils sont venus en correspondance en France. On est allé à la plage, après, souvent le soir... On se rejoignait ensemble avec les correspondants.
4: Merci Pablo, merci Corinne Pires-Lima. Donc je rappelle que vous êtes professeur d'espagnol au collège de Crussol.
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5: On accueille au micro Elena Mesch, qui est professeure d'allemand au collège de Crussol à Saint-Péret. Bonjour.
10: Bonjour.
5: On a aussi deux élèves avec nous, Diane et Lison. Bienvenue dans ce studio mobile de Radio BLV. Elena, en tant que professeure de langue, qu'est-ce qui vous motive à organiser ces voyages scolaires vers l'Allemagne ?
10: Alors, en fait, je suis sur deux collèges déjà. Et je suis au collège de Saint-Péret depuis 2 ans maintenant, où un échange scolaire est en place depuis une vingtaine d'années. Donc c'était assez naturel de le reprendre en arrivant dans le collège. Et la différence avec cette année, la particularité, c'est que j'ai voulu emmener mes élèves de mon autre collège, donc de la Voulte-sur-Rhône. Et on est parti, donc 4e, 3e germaniste des deux collèges, visiter la ville partenaire de Saint-Péret à Grossumstadt.
5: Ah super, ça faisait combien d'élèves au total ?
10: On était 36 parce qu'on n'est pas nombreux en allemand.
5: Ça fait quand même déjà un groupe conséquent, emmené en voyage.
10: C'est un groupe intéressant, oui.
5: Comment vous construisez vos programmes de voyage ? Qu'est-ce qui compte vraiment pour vous à faire découvrir aux élèves quand vous partez ?
10: Alors en fait, nous, on construit plutôt le programme de quand les Allemands viennent en France. Et quand on part en Allemagne, ce sont les collègues allemandes qui s'en occupent. Nous, on leur donne une ligne directrice parce qu'on a en général un thème qui est donné, parce que l'OFAGE participe beaucoup financièrement au voyage en Allemagne. Et on doit faire un petit carnet de voyage et puis un rapport sur un sujet. Cette année, c'était les ponts, par exemple. Donc, on est allé voir un musée technique. Enfin, après, on essaye d'échafauder des projets autour d'un thème pour que l'OFAGE continue à nous verser un financement.
5: Oui, pour les auditeurs et les auditrices, l'OFAGE, c'est l'Office franco-allemand pour la jeunesse et qui permet de financer des projets comme ça, franco-allemand.
10: Tout à fait, oui. En plus de la mairie de Saint-Péret, voilà.
5: Oui, et donc au final, pour les élèves, il leur reste quelque chose à verser ou...
10: Alors c'est très peu, c'est autour de 180 € cette année. Les années précédentes, c'était même autour de 100-150. En fait, ça nous aide vraiment beaucoup. Ouais. Mais du coup, au niveau du programme, c'est pas moi qui le monte quand on y va. On peut influencer les collègues pour dire oh, on aimerait bien voir ce musée, on aimerait bien faire telle sortie. Mais en général, y a toujours un peu de visites dans les établissements scolaires, une après-midi sportive. C'est hyper bien équilibré, en fait.
5: Sur l'encadrement, vous êtes partie avec des collègues de l'autre collège aussi ?
10: Ouais, c'est ça. Moi, j'ai compté pour les deux. Et ouais. Après, j'ai rajouté une collègue de chaque établissement pour qu'elle connaisse les élèves, quoi. Donc, il y avait une collègue d'anglais de mon collège de la Voulte et la collègue d'art plastique est une ancienne professeure d'allemand du collège ici de Crussol.
5: Oui, donc que des germanistes quasiment.
10: Ouais, ou à l'aise avec les langues, ça, c'est peu importe, on s'adapte.
5: Et sur place, là-bas, comment ça se passait ? Ils sont en famille d'accueil, les jeunes ?
10: Oui, alors les élèves sont chez leurs correspondants, qui connaissent déjà parce qu'on les a reçus très tôt dans l'année, dès le mois de septembre. Ensuite, ils gardent le contact maintenant avec les réseaux sociaux, ça aide. Et voilà, en mars-avril, c'est toujours la période à laquelle on part. Et ils connaissent, ils découvrent la famille, du coup, pour le coup. Pas seulement le Corrèze, mais aussi les petits frères, les petites sœurs, les parents, etc. Et puis les habitudes un peu différentes dans chaque famille.
5: Et sur l'accueil, en septembre, l'accueil des Allemands, du coup, il y en a certains qui étaient autour de Saint-Péret, les autres qui étaient autour de la Voulte.
10: Oui, exactement. Donc nous, quand on a créé les appariements, donc quel élève français va chez quel correspondant allemand, on a regardé un peu que les groupes d'amis se retrouvent entre eux pour faciliter les sorties le week-end ou les choses comme ça.
5: Ouais. Ok. Et c'est un échange sur une semaine à chaque fois ?
10: 8 jours complets. Donc ils arrivent. Okay. Alors les Allemands arrivent le jeudi soir et repartent le jeudi matin la semaine prochaine. Mais nous, quand on part du jeudi matin au jeudi soir de la semaine d'après. Okay. Ça donne l'occasion de vivre vraiment chaque jour plus un week-end complet dans les familles. Ça, c'est intéressant parce que nous, on les lâche le vendredi et on les retrouve lundi. Donc tout le temps des tonnes de trucs à nous raconter parce que les familles jouent vraiment le jeu et leur font découvrir plein de choses.
5: C'est la transition toute trouvée pour se tourner vers Diane et Lison, du coup, qui êtes parties toutes les deux sur ce voyage scolaire en Allemagne. Oui. Et même qui avaient participé à l'échange. Et donc, comment vous vous êtes préparées un peu à cet échange-là ? Est-ce que c'était sur le volontariat que vous aviez envie de participer ou ça vous est tombé dessus
11: Non, on savait qu'il y avait déjà des voyages. Enfin, quand on a pris allemand, on savait qu'il y aurait sûrement un voyage. Donc, on était déjà préparés depuis longtemps quand même. On était tous trop contents de le faire.
5: Et qu'est-ce qui vous a le plus donné envie de participer à ce projet-là ?
11: C'est une expérience. Enfin, c'est quelque chose à faire de partir dans un autre pays sans ses parents. Enfin, pour la plupart, c'était la première fois qu'on partait sans nos parents aussi. Et de faire de nouvelles rencontres, de découvrir de nouvelles cultures, etc.
12: Il paraît que c'est typique.
5: Est-ce que vous avez vu des différences culturelles qui vous ont un peu prise de court, un peu marquée avec l'Allemagne ?
13: Par exemple, par rapport à la nourriture, c'est un truc qu'ils mangent de... Enfin, ils mangent... tout petit, mais tout le temps. Ouais. Donc, on n'a jamais faim. Et quand on rentre en France, ça fait un peu bizarre de reprendre les cours, de ne pas manger. Et ils ont toujours des encas dans leur poche. Ils mangent des repas à 16 heures. Enfin, c'est vraiment...
5: Donc, voilà, la mémoire de l'estomac qui t'a marqué beaucoup.
11: Ce qui était différent qu'en France, c'était aussi les classes, les cours. Déjà, eux, ça dure 45 minutes un cours, alors qu'en France, c'est 55 minutes. Donc, c'est plus court quand même, 15 minutes, c'est beaucoup. Et c'est pas la même chose, en fait, s'ils ont le droit de faire beaucoup de choses en classe. Par exemple, ils ont le droit de manger, d'écouter de la musique. Il y en a qui avaient des AirPods. Puis, ils ont tous des tablettes. Donc c'est différent parce que nous on a des cahiers et eux ils ont directement leurs cours sur leur tablette.
13: Aussi ils sont beaucoup plus autonomes, les journées de cours aussi sont moins chargées donc ils sont plus concentrés. Il n'y a pas de vie scolaire aussi.
5: C'est directement les professeurs qui gèrent qui est là, qui n'est pas là
11: Oui. Oui.
5: Okay. Et pour revenir sur la nourriture, est-ce qu'il y a un plat en particulier qui vous a marqué pendant votre échange ?
11: Il y en a deux.
5: Ou deux, on prend aussi deux places, ça marche aussi.
13: C'est un snack un peu qu'on attend en Allemagne, les bretzels.
5: Ouais.
13: C'est super bon.
5: Mais le bretzel encore chaud, c'est sûr, c'est très très bon.
11: Oui. Ça c'était un peu marrant, c'était les spaghetti ice. C'est de la glace qui est coupée en forme de spaghetti. Après, sur ces spaghettis, donc il y a du sirop de fraise pour faire comme du coulis de sirop de fraise, pour faire comme de la sauce tomate. Donc c'est plutôt répandu en Allemagne et c'est marrant parce que La glace, ça vient d'Italie.
5: Et donc plutôt sur un dessert. Et vous étiez déjà auparavant partie à l'étranger avec votre famille ou sans votre famille
11: Non.
5: Non, c'était une première.
11: Moi, je suis déjà partie, mais pas en Allemagne, mais dans d'autres pays.
5: Et c'était avec ta famille
11: Oui, c'était vraiment trop bien. On a créé plein de souvenirs.
5: Vous avez des idées déjà, des projets de repartir à l'étranger
11: Oui et non. Moi, j'ai un gros projet, c'est de partir un an en Australie.
5: Ah, super.
11: Donc à la fin en juillet. Normalement, je pars en Australie dans une famille d'accueil.
5: Avec le recul, maintenant que vous avez fait cet échange-là, qu'est-ce que vous diriez que ça vous a apporté pour la suite ?
11: De l'expérience. Déjà, on a pu s'améliorer dans toutes les langues, en allemand, en anglais. On a beaucoup pu communiquer avec d'autres personnes, donc forcément, je ne sais pas comment dire, le côté social, c'est plus facile de... c'est plus facile de communiquer avec d'autres inconnus et aussi... On connaît une autre culture, donc on est plus ouvert culturellement.
5: Merci beaucoup. Merci beaucoup à Elena Mesch, qui est professeure d'allemand au collège de Crussol à Saint-Péret.
6: Merci.
5: Et au collège de La Voulte. Et à Diane Elison, qui sont élèves ici à Saint-Péret.
11: Merci.
5: Merci beaucoup.
11: Merci.
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4: Alors, nous avons parlé des voyages scolaires en Allemagne et maintenant, nous passons à l'Italie avec Elena Giorgio, professeure d'italien au collège de Crussol. Et vous êtes accompagnée d'Anaë et Charlotte, élèves qui sont partis en voyage. Bonjour à toutes.
14: Bonjour.
4: On a commencé à évoquer différentes motivations avec les professeurs d'espagnol et d'allemand. Vous, Elena Giorgio, qu'est-ce qui vous a motivée à organiser un voyage scolaire? Parce qu'on rappelle que c'est une option, on rappelle aux auditeurs, auditrices, c'est pas obligatoire de mettre en place ça, ça vient vraiment des bonnes volontés des enseignants et ça demande une énergie et une organisation quand même conséquente. Donc on s'imagine bien qu'il doit y avoir tout un tas de choses qui vous tiennent à cœur pour vous porter dans ce projet.
14: J'enseigne au collège de Crussol et à Bourg-les-Valence également, comme Madame Mesch, je suis sur deux établissements. Et en fait, quand je suis arrivée au collège de Crussol il y a 12 ans, il y avait un échange qui était en place avec la ville jumelle de Saint-Péret qui s'appelle Assau. Et donc j'ai repris cet échange. Et ensuite, avec la collecte de latin, on organise régulièrement des voyages à Rome, enfin voilà, ou à Naples. En fait, les voyages dans ma matière, c'est presque vital. C'est-à-dire que l'italien, c'est une matière quand même assez fragile. Et pour attirer quand même un peu des élèves, il faut passer par le voyage. Sans compter que, voilà, culturellement, ça apporte plein de choses. C'est très riche, en fait. C'est une expérience qu'on n'oublie pas, en fait. Voilà, pour les élèves et pour les adultes aussi, pour les accompagnateurs, pour les enseignants.
4: Et comment se construit un programme de voyage ? Est-ce qu'on fait attention à proposer des activités qui permettent de mettre en application des apprentissages qu'on a vus en classe ? Ou est-ce qu'on va travailler aussi d'autres compétences psychosociales des élèves dans leur capacité d'adaptation en milieu interculturel ? Enfin, comment ça se construit ?
14: Quand on va en Italie dans le cadre de l'échange, comme pour Madame Mesch, en fait, c'est les Italiens qui organisent notre programme. Et ensuite, quand eux viennent ici, eh ben, c'est nous qui organisons le programme de leur séjour ici. Donc, en fait, je fais avec ce que j'aime, ce que j'ai envie de leur faire découvrir. Donc, on est déjà allé à Lyon avec eux. On est là l'année prochaine, quand ils viendront, peut-être à Avignon, parce que voilà, c'est une ville en Italie, Avignon, il y a le palais des papes, donc voilà, ça les intéresse. L'an dernier, on était allé en Camargue. En fait, on fait avec ce qu'on aime, ce qui nous intéresse, quoi.
4: Ce qui vous tient à cœur, voilà. Et c'est ce qui fait que aussi c'est partagé et il y a une contagion qui peut se faire plus facilement.
14: Et pour l'année dernière, donc quand les élèves de 5e, j'avais organisé un voyage à Turin. Et en fait, Turin, c'est une ville qui est méconnue en France, parce que les Français ont l'image d'une ville industrielle, et en fait, c'est une ville historiquement très riche, et en fait.
4: Avec un magnifique musée du cinéma.
14: Tout à fait. Et puis un musée égyptien aussi. Et en fait, c'est combattre un peu des préjugés aussi. Organiser un voyage, c'est lutter contre des stéréotypes.
4: Comment s'est passé le voyage là-bas du côté transport et hébergement sur place?
14: Dans le cadre de l'échange, les élèves, ils sont dans des familles de leurs correspondants. fait. Donc, ils correspondent. L'Italie, c'est l'échange en Italie au collège de Crussol. Donc, une année, les élèves, les Italiens viennent. Donc, l'année dernière, ils sont venus. Et cette année, c'est nous qui sommes allés en Italie. L'hébergement, voilà, les élèves français sont allés dans la famille du correspondant.
4: Donc, ouais. Avec l'avantage que déjà, ils connaissaient au moins le jeune.
14: Alors, pas toujours, parce que. En fait, en Italie, le collège ne dure que 3 ans. Et en fait, d'une année sur l'autre, les élèves gardent pas forcément leur correspondant. En fait, il n'y a pas de troisième en Italie. Du coup, les élèves qui accueillent en quatrième, et ben, quand ils vont en Italie l'année d'après, l'élève correspondant italien n'est plus au collège, en fait. Donc, il y a des fois, c'est pas le même correspondant d'une année sur l'autre, en fait.
4: Ce qui représente un petit défi de.
14: Voilà, un petit challenge.
4: On en parlera un petit peu avec elle, aussi. Comment ça se finance? Parce qu'on a vu que pour le voyage en Allemagne, il y a l'OFAGE qui intervient. Il peut y avoir les comités de jumelage.
14: On demande de l'argent aux familles. Cette année, je crois que c'était 120 euros. Donc, une somme dérisoire compte tenu du prix du transport,
4: des activités.
14: La mairie de Saint-Péray, les mairies de Saint-Péray et Cornas aussi financent généreusement. Merci les mairies de Saint-Péray et de Cornas. Et après, notre gestionnaire elle monte des dossiers aussi au niveau du département.
4: Donc en tout cas, c'est un travail d'équipe.
14: Oui.
4: Ça, c'est sûr et certain. Eh bien, merci. On va passer à la partie avec les élèves, les témoignages de vous. Donc Anaë et Charlotte, vous êtes partis. Oui. C'était il y a combien de temps?
15: C'était juste avant les vacances.
4: Ah.
16: Le 23 mars.
15: Et on est parti le lundi matin et on est revenu samedi après-midi.
4: Donc vous avez fait une semaine. Alors comment est-ce que vous avez été préparé à ce départ en voyage scolaire?
15: Et en classe, on a travaillé sur la région de la Lombardie. Et puis on a surtout travaillé sur les situations du quotidien, comment pas parler selon le moment. L'activité qu'on fait.
4: Est-ce que ça vous a servi pendant le voyage? Est-ce qu'il y a des situations que vous aviez préparées et que vous avez vécues en voyage?
15: L'arrivée avec la découverte, parce que moi j'avais une nouvelle correspondante, donc je la connaissais pas du tout, donc apprendre à se connaître.
4: T'as quel âge, quanti anni hai, etc. Ouais. En arrivant sur place, est-ce qu'il y a eu des différences culturelles qui vous ont marqué? Parce que la France et l'Italie sont des pays limitrophes, hein, comme la France et l'Allemagne et la France et l'Espagne. Mais est-ce qu'il y a des choses très différentes qui vous ont marqué assez rapidement?
15: Moi, les repas, parce que du coup, ils mangent vers 11h, ça s'appelle la merenda. Et donc, ils mangent souvent des crackers ou des petits trucs comme ça.
4: Ah, les crackers, oui. Ouais.
15: Après, ils finissent les cours à 14h et rentrent chez eux. Donc, il n'y a pas de cantine. Et ils mangent ce que font les parents. Et le soir, on mange assez tôt, vers 19h30.
4: Et toi, qu'est-ce qui t'a marqué comme différence par rapport à la France?
16: Dans ma famille, ils se couchaient très tard.
4: Est-ce que les horaires, donc on a dit qu'ils finissent les cours tôt, pour la pause déjeuner, quoi. Et le matin, ils commencent à quelle heure?
16: Ils commencent à 8h généralement.
4: Comment ils s'occupent, ces enfants qui sont remis à eux-mêmes tout un après-midi pendant la semaine scolaire?
15: En général, les familles, les parents travaillent. Finissent plus tôt et du coup ils sont là l'après-midi avec les enfants, en tout cas dans la mienne.
4: Ah, et oui. Dans la tienne?
16: Oui, moi aussi.
4: Je parie que c'était les mères qui restaient à la maison.
16: Oui.
15: Et le père rentrait plus tard du travail.
4: Est-ce qu'il y a des plats qui vous ont marqué? Est-ce que c'était plutôt des plats dans vos familles d'accueil ou des choses que vous auriez mangé à l'extérieur?
16: Les pizzas sont délicieuses là-bas.
15: Et moi, je suis allée à la pizzeria et en entrée, avant de servir la pizza, il donne un panzerotto.
4: Oh.
15: C'est la pâte à pizza avec de la sauce tomate et de la mozzarella et ça fait un peu comme une mini calzone. C'est pas typique de la Lombardie, ça vient des Pouilles, mais c'est très bon.
4: Le matin, on mange la même chose qu'ici au petit-déj?
15: Alors moi, personnellement, je mange pas le matin chez moi et là-bas, elle ne mangeait pas non plus.
4: Est-ce que c'est la première fois que vous partiez seule à l'étranger sans votre famille ou vous aviez déjà vécu une expérience comme ça?
15: Du coup, il y avait Turin l'année dernière. On était partis mais sans correspondant.
4: Et toi, t'étais déjà partie seule sans ta famille à l'étranger?
16: Oui, à Turin.
4: Est-ce que vous avez le souvenir d'avoir vécu des difficultés là-bas pendant le voyage scolaire?
15: Bah, moi, personnellement, le premier jour, c'était un peu compliqué pour comprendre. Mais au fil du temps, bah, je me détendais. Enfin, j'ai essayé de parler, même si je faisais des erreurs. J'ai essayé de communiquer, parce que, bah, on va là-bas pour ça. Donc,
4: Est-ce que pour toi, il y a eu des choses qui ont été difficiles ?
13: La barrière de la langue, c'est compliqué, mais on s'habitue.
4: Avec les gens dans la rue ou pour communiquer avec la famille d'accueil ?
13: Avec la famille.
4: Hmm. Pour chacune d'entre vous, quel a été ton endroit préféré pendant le séjour ? Un endroit que tu aimerais partager, s'il y a quelqu'un qui te dit qu'il va au même dans la même zone géographique et tu lui dis ah mais il faut absolument que tu ailles là parce que blablabla.
15: Et bah moi j'ai bien aimé la cathédrale de Milan. C'est super joli. On l'a pas visité mais on a pu faire des photos, on a vu aussi les magasins autour qui était beau. Et puis il y avait un Kiko, on pouvait faire graver des glosses.
4: Graver des glosses ? Ah oui, Kiko, attends. Oui, d'accord. Un magasin de cosmétiques, c'est ça ?
15: Oui.
4: Et on peut faire graver un rouge à lèvres ?
15: Oui, et c'est que à Milan, du coup, on en a profité pour aller faire graver des glosses.
4: Ils sont forts hein, pour faire venir les touristes. Et pour toi, un endroit qui t'a marqué et que tu conseillerais absolument, comment tu pourrais le décrire ?
13: C'est également Milan, c'est une ville splendide. Les bâtiments, ils sont très beaux.
15: Et aussi, on est allé au temple Volta, donc qui est à Com, donc avec le lac. Même s'il y avait un peu de vent, il faisait quand même soleil. Et le temple est magnifique avec le lac. Il est au bord du lac, donc c'est super beau.
4: Qu'est-ce que vous a apporté l'expérience de ce voyage ? Si vous l'aviez pas fait, qu'est-ce que vous auriez perdu ? À côté de quoi vous seriez passé ? Qu'est-ce qui est, si tu devais faire le bilan de ce voyage, qu'est-ce que ça t'a apporté le fait de le faire ?
13: On a fait des très belles rencontres et ça a soudé un petit peu la classe, je trouve.
4: Ah, c'est ça aussi les voyages scolaires, hein. Ça permet de vivre des choses ensemble.
15: Ouais, on a pu se raconter nos anecdotes, nos difficultés à parler, à se faire comprendre. C'était vraiment quand on retrouvait les copines, c'était le moment où on racontait tout, où c'était, ça changeait.
4: Merci beaucoup donc Anaë et Charlotte et merci à votre enseignante donc Elena Giorgio. Merci. Donc je rappelle que vous êtes professeure d'italien au collège de Crussol.
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4: Et c'est le moment de la chronique de Mathieu.
5: Aujourd'hui, on l'a dit, nous sommes pour la première fois en plateau extérieur au collège de Crussol à Saint-Péret pour l'enregistrement de Top Départ. Donc merci déjà beaucoup au collège de Crussol pour son accueil et au CDI du collège. Merci à vous. Et donc, on l'a dit, pour de nombreux jeunes, les échanges scolaires, c'est un premier pas vers la mobilité internationale, vers la découverte de d'autres cultures, vers des rencontres qui pourraient pas avoir autrement. Plusieurs élèves nous ont dit pendant l'interview que c'est leur première expérience de mobilité internationale, leur première expérience à l'étranger, et donc c'est aussi presque un cadeau que vous leur faites et une opportunité un peu unique et autant sur l'apprentissage des langues, sur leur autonomisation, un apprentissage culturel et interculturel. Donc c'est vraiment une richesse que vous leur proposez. Et puis on s'en souvient très longtemps. Moi-même, je me souviens beaucoup de mes deux voyages scolaires en Angleterre et j'ai pu beaucoup parler avec ma mère des voyages qu'elle avait fait en Espagne, mais donc il y a quelques années, hein, et elle s'en souvient encore. C'est en plus d'être une première expérience de mobilité internationale, c'est aussi une manière sécurisée entre guillemets de partir à l'étranger. On part avec ses profs, on part avec ses copains, c'est plus facile et ça permet de profiter au maximum et de mettre une première pièce dans la machine avant d'aller vers d'autres projets. Et donc pour celles et ceux qui voudraient partir, continuer à partir à l'étranger, au lycée, c'est aussi possible. Et on peut enclencher des parcours avec d'autres mobilités dans le reste de sa vie. Et depuis 2023, vous avez beaucoup de chance puisqu'on peut obtenir la mention mobilité européenne et internationale au bac. En pratique, on peut partir soit le dernier trimestre de l'année de seconde, soit pendant l'année de première, sur une période de minimum 4 semaines. Euh, et, Et donc, quand vous partez, pour s'assurer de la continuité pédagogique, vous signez un contrat avec votre établissement et l'établissement dans lequel vous partez, et donc pour qui va définir quel cours vous suivez, sous quelle modalité, et comment vous allez être noté. Et au retour, vous passez un examen oral, et il faut avoir minimum 10 sur 20 pour ensuite avoir cette mention-là sur votre bac. Donc c'est quand même une sacrée chouette opportunité. Et pour partir, il y a plusieurs manières différentes de le faire. Il y a plusieurs programmes, dont certains dont on a déjà pu parler dans l'émission, et qui permettent souvent de prendre en charge au moins une partie du transport ou de l'hébergement. Donc on va avoir par exemple le programme Voltaire, donc un programme de l'OFAGE, Office franco-allemand pour la jeunesse, donc pour les troisièmes et les secondes germanistes. Et donc c'est 6 mois en Allemagne chez un correspondant, puis 6 mois moi, vous accueillez le correspondant en France. Donc c'est quand même un sacré programme d'échange et qui est vachement intéressant. Et un petit peu plus court, toujours avec l'OFAGE, on a le programme Brigitte Sauzet qui permet de faire 3 mois en Allemagne chez un correspondant, puis trois mois d'accueil du correspondant. Et sur ces deux programmes, c'est aussi possible de le faire sur 2 années scolaires différentes. Donc 6 mois en seconde où vous partez, puis 6 mois vous accueillez en première. Voilà, donc c'est quand même assez chouette. Et autrement, de façon un petit peu plus large, en dehors de l'Allemagne, on a bien sûr Erasmus+, qui permet aussi de partir entre 2 semaines et jusqu'à 1 an à l'étranger, principalement en Europe. Et puis aussi, c'est possible de partir avec d'autres structures qui sont aussi des partenaires de Radio BLV et de la Maison de l'Europe, comme par exemple AFS, qui permet de partir un peu partout dans le monde, entre 3 mois et 1 an. Pendant vos années lycée, et vous pouvez aussi partir avec l'association WEP, donc un peu partout dans le monde aussi. Mais donc en conclusion, tous ces échanges, tous ces voyages scolaires, c'est une porte d'entrée qui est assez fondamentale vers la mobilité internationale et vers l'interculturalité, et en particulier pour les élèves qui n'auraient pas l'opportunité autrement de partir. Donc c'est pourquoi je pense, et manifestement vous le pensez aussi, pour les professeurs qui sont présents, que c'est très important de proposer ces voyages et qui présentent pas ou peu de reste à charge pour les familles, et donc d'avoir des financements publics qui vont derrière, donc on l'a dit, la mairie, le département, l'OFAGE, etc. Et pour assurer aussi d'avoir une mobilité internationale et européenne qui soit pour toutes et pour tous.
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0: beaucoup avec nous, avec parfois des anecdotes de leurs difficultés. Donc on est là pour les rassurer. Et lorsque l'on revient, on sent en classe une autre atmosphère entre les élèves et nous. Voilà, c'est une réelle plus-value.
1: Donc, concernant, c'est vrai que j'ai eu la chance d'accompagner Madame Pérez Lima à Barcelone 3 fois, puis Madame Giorgio 1 fois en Italie. Alors tout d'abord, c'est vrai que moi, je commencerai par ça. Elles m'ont pas payé pour ça, mais je vais le dire quand même. Je veux les saluer leur travail, leur investissement, juste au préalable, c'est-à-dire avant de mettre le pied dans le car. C'est un travail d'une importance extraordinaire. C'est un travail de rigueur. C'est un travail qui permet donc, qui est un travail de communication avec les autres, avec les différents acteurs. Donc, je vais pas les citer. Donc, c'est pas. Donc, mais c'est un travail très très important. Moi, tant qu'accompagnateur, j'étais vraiment bluffé et impressionné par leur capacité finalement d'organiser ce genre de voyage, parce que c'est pas aussi simple que ça. Quand on arrive sur le lieu, il faut une logistique implacable. C'est-à-dire que c'est des métronomes. C'est-à-dire que tout est calculé à la minute. Imaginez-vous à Barcelone, je parle de Barcelone, avec le déplacement des élèves, prendre un métro ou un tramway, plutôt un métro, un car pour aller d'un site à un autre. Tout ça est organisé donc d'une façon vraiment d'une rigueur extraordinaire. Ça, c'est une chose. Et puis, c'est vrai que ces voyages scolaires apportent quelque chose obligatoirement à nos élèves. C'est-à-dire cette ouverture culturelle sur les autres, une capacité d'adaptation aussi à différents élèves, même si ça reste l'Europe, mais Barcelone, c'est les Catalans. C'est pas aussi évident que ça, donc il faut s'adapter dans une famille nouvelle. Et puis aussi, on les sort de leur quotidien. C'est-à-dire leur quotidien, quand ils sont au collège, nous, moi, en tant que professeur principal, je vois en général dans l'élève que ses performances et ses compétences. Or, quand on arrive sur le lieu, finalement, l'élève se révèle autrement. Humainement, c'est un autre. Souvent, on était surpris par des comportements, mais totalement à l'opposé de ce qu'on vivait avec eux au sein du collège. Donc, finalement, c'est toujours enrichissant. C'est très enrichissant pour eux, même pour nous, tant qu'accompagnateurs. Vous voyez, je parle de mes élèves différemment. Voilà. Et puis, la dernière chose à dire, c'est que ces voyages, bien sûr, ils permettent à nos élèves de voyager. Certains peuvent voyager avec leurs parents, d'autres pas, parce que les moyens ne sont pas les mêmes. Et vous savez très bien, la culture, c'est cher. Aller juste acheter un livre ou aller voir une pièce de théâtre ou rentrer dans un musée, c'est très très cher. Donc ces professeurs-là permettent à ces élèves finalement de s'ouvrir autrement et puis de leur apporter quelque chose de positif. Et puis je veux juste dire que leur travail mérite d'être respecté et reconnu par les personnes qui sont concernées, en tout cas. Voilà. Donc, je n'irai pas plus loin. Donc, moi, je suis vraiment... J'étais ravi de les accompagner. Et puis, de peut-être, pourquoi pas, repartager encore de... Mais bon, comme je pars à la retraite, ce ne sera pas possible. Voilà. Donc, moi, je vous dis merci pour votre investissement, votre implication. Parce que tant qu'accompagnateur, on n'a pas un grand mérite, nous. On accompagne. On essaie de participer à l'organisation, on essaie d'apporter notre soutien, mais j'ai remarqué une bienveillance extraordinaire. Voilà, une bienveillance, et c'est tout à votre mérite. Voilà, merci beaucoup.
2: Merci, monsieur Atev. Donc, vous êtes professeur de maths et vous avez accompagné des voyages scolaires dont on vient de parler avec nos différents invités.
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4: Merci à toute l'équipe du Collège de Crussol et en particulier à toutes les personnes qui sont venues au studio CDI aujourd'hui. Donc merci beaucoup à Elena Giorgio, professeure d'italien, à Anaë et Charlotte qui sont élèves.
2: Elena Mesch, professeure d'allemand, et Diane Elison, élève.
4: À Corinne Pires Lima, professeure d'espagnol, et à Pablo, un élève du collège.
2: Et aux accompagnateurs de ces voyages scolaires, Moustapha

0: Safa Atef, professeur de maths, et Benoît Fournier-Ferrier, professeur d'anglais.
1: C'était donc l'émission Top Départ pour la mobilité.
0: L'émission qui vous aide à réaliser vos rêves de voyage.
1: Et aujourd'hui, partir quand on est au collège.
0: Vous venez d'écouter une coproduction Europe Direct Drôme Ardèche et Radio BLV en collaboration avec les partenaires de Jeunesse en Mouvement, les acteurs qui accompagnent la mobilité des jeunes en Drôme et en Ardèche.
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0: Mais oui. À bientôt.
1: À bientôt.
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5: Et oui, messieurs, dames, Déclic Radio était à Aluna Festival pour son édition 2026, ce vendredi 26 juin, pour vous faire découvrir la scène Météor et les coulisses de ce fameux festival ardéchois. Et nous voilà donc à Aluna, où nous avons les premières personnes du public qui ont débarqué. Et je vous promets, on a vu la descente se faire dans un pas de course. Ça, c'est exceptionnel. Donc, dans ce nuage de fumée, je vous ai vu arriver, mesdames. Bonjour.
6: Bonjour.
7: Bonjour.
8: Bonjour.
6: Bonjour.
5: Alors, dites-moi tout. Je vous ai vu courir avec beaucoup d'attention. Est-ce que c'est votre première à Aluna ?
6: Non.
7: Non, non.
6: Moi, oui, c'est la première, ouais.
7: Oui, pareil.
5: Ah, vous êtes deux connaisseuses et vous en avez initié deux nouvelles, c'est ça ? Par contre, je vous confirme, vous ne pouvez pas les voir, mais elles ont toutes des paillettes, c'est magique. Et vous avez donc couru pour arriver en tout premier devant cette barrière derrière, mais surtout en touchant cette barrière de métal bouillante. Et cette course, pourquoi ? Quel est l'artiste que vous attendez le plus ce soir ou cet après-midi sur la scène ?
6: Vas-y, je te dis.
7: Matt Pokora.
6: Matt Pokora aussi.
7: Ouais, Zao et Matt Pokora.
6: Zao principalement, mais Matt Pokora, curieuse en vrai.
7: Matt Pokora parce qu'il est quand même beau gosse. Hein.
5: Est-ce que vous allez rester exclusivement devant la scène étoile ou est-ce que vous allez quand même aller un petit peu voir la scène météor ?
6: Non, je pense qu'on va rester un petit peu par ici.
9: Oui, on va rester par là, ouais.
7: Ouais, voilà, on va rester par là.
6: Oui, on sait qu'on va rester par là, même si j'ai vu un groupe qui me plaît énormément, qui devrait passer, je crois que c'est Web. Mais ouais, je les écoute vraiment. Et du coup, j'ai un petit pincement au cœur, mais on va suivre les copines quand même.
5: Et ça va, pas trop peur de la chaleur ?
6: Non, ça va aller.
9: On est arrosé, on est bien.
7: Il y a le soleil, il n'y a pas l'orage, on est au top.
5: Est-ce que vous avez une petite dédicace à faire à Matt ?
6: On t'attend.
9: Et on va hurler.
7: Matt, on te kiffe depuis qu'on est super jeune, voilà.
5: Eh bien, merci mesdames, je vous dis au revoir.
9: Merci beaucoup.
7: Merci.
5: Déclic est attiré par des couvertures. Et oui, qu'est-ce que c'est que ces couvertures qui vous accompagnent ?
10: C'est des couvertures de survie, ça nous aide à pas avoir chaud.
5: C'est ça. Alors vous ne les avez pas vues, mais l'arrivée s'est faite au pas de course. Est-ce que c'est votre première ici ?
11: Ouais.
10: C'est notre première ici, on est venu découvrir. Et c'est très sympa, très très sympa, l'Ardèche et tout. Sous le soleil, mais c'est sympa.
5: Et la première, parce que vous venez d'où ? Est-ce que vous venez du coin ou pas du tout ?
10: Nous, on vient de Aix-en-Provence.
11: Donc on est ouais, du sud, donc on vient de pas très loin, mais quand même un peu. On a fait un peu de route.
5: Okay. Et vous êtes là pour qui ? Dites-nous tout.
10: Pour Damso.
11: Ouais, pour Damso, c'est ça.
10: Que pour Damso, on est venu vraiment. Moi, je viens de Montpellier juste pour Damso.
11: Mais on vient découvrir les atrachistes aussi.
5: Ça, et est-ce que du coup, vu que vous avez payé cher votre place et que vous allez avoir chaud tout l'après-midi pour pouvoir la garder, vous n'allez jamais aller jusqu'à la scène Météor pour les découvertes du moment ?
10: Non, malheureusement. Bon, après, il y a quand même de gros, gros artistes sur la scène étoile, il me semble que c'est celle-là. C'est donc il y a Zao, Matt Pokora, Riles, donc c'est quand même des grosses têtes d'affiche, donc ça va être sympa.
11: À un moment, il faut faire un choix. Si on veut être tout devant quelque part, on ne peut pas aller ailleurs, donc...
10: Après, peut-être que si après Riles, il y a encore des personnes, peut-être qu'on ira faire un tour à la scène Météor, mais on regarde le programme.
11: Dès que c'est fini, on ira faire un tour, ouais, on aura le temps.
5: Je vous dis merci, et puis je vous souhaite un bon concert. Au revoir.
11: Au revoir.
7: Au revoir.
10: Au revoir.
12: Merci la famille, est-ce que tout le monde va bien aujourd'hui ? Passez une bonne journée jusque-là ? J'aimerais qu'on fasse un max de bruit pour tous les artistes qui nous ont précédés, un max de bruit pour elles et pour eux, s'il vous plaît. L'organisation de ce magnifique festival, un bruit, un maximum de bruit pour toutes les équipes, les bénévoles, toutes les équipes techniques, tout le monde du bruit pour les équipes du festival, s'il vous plaît. Il y en a qui n'étaient pas encore nés en 2008, non ? Quand même. Ok. 2008, j'ai eu la chance de faire un album avec des producteurs qui me faisaient rêver dans mon adolescence, notamment Timbaland. Timbaland, à l'époque, j'ai eu la chance de partir à Virginia Beach aux États-Unis. Bossé dans son studio, il avait toujours pour habitude de me faire écouter les morceaux en mangeant. À l'époque, il était un peu chubby, il avait besoin toujours de pizza avant de bosser. Donc on commande des pizzas, il fait écouter quelques sons. Sias, non. Et puis là, d'un coup, c'est quoi, attends, pourquoi on leur donne pas de la pizza ? Et on va leur donner de la pizza. On va leur donner de la pizza. On va se mettre dans le mood. Tu distribues, hein ? Tu manges pas tout, hein ? Faites passer. On va se mettre dans le mood. On est donc en 2008 à Virginia Beach. La Timbaland fait goûter plusieurs morceaux. Et puis là, d'un coup, je dis, ah, c'est pas ça. Elle me dit, attends, il mange sa pizza. Il est sur son gros fauteuil, il se retourne, il me regarde et il fait...
5: Toujours au Festival Aluna pour l'édition 2026, toujours dans le coin presse, nous avons la chance de recevoir le groupe

0: De trouver la traduction, c'est donc épicurien de la rue. Ouais. Voilà, d'abord avant toute chose, bonjour.
1: Bonjour.
2: Bonjour, bonjour, bonjour.
3: Bonjour.
0: Alors dites-moi tout.
1: Alors déjà bravo parce que c'est pas beaucoup de personnes qui trouvent que c'est les épicuriens de la rue. Et on a même tendance à dire nous que c'est les bons vivants de la rue même. Et pourquoi en fait ce nom? Parce que on a voulu montrer le contraste qu'il y avait parce que le groupe est né dans les rues de Barcelone parce que on était musicien de rue. Et malgré tout ça, ce qu'on voulait faire, c'est quand même de la musique de qualité et des choses très qualitatives. Enfin, du moins de ce qu'on pouvait faire avec notre talent qui naissait ou qu'on a en partie pour certains. Je me considère dans cette partie-là qu'on a moins que d'autres.
0: J'adore.
1: J'ai ici d'autres personnes qui ont plus de talent que moi. Mais en tout cas, l'idée, c'était de se dire qu'il y a ce contraste entre la rue et le fait de vouloir profiter des belles choses, des choses de qualité. Et voilà, on s'est dit qu'en fait, on est vraiment des épicuriens de la rue.
0: Et alors, moi, quand je vous écoute et que j'ai lu un petit peu à votre sujet, je me dis, est-ce que pour vous, justement, la musique a un pouvoir international?
1: Alors, je pense que le vrai pouvoir qu'on a pu voir sur tous les concerts qu'on a pu faire, peu importe le pays, c'est que finalement la musique elle est universelle et en fait c'est pas tant l'impact des paroles, c'est vraiment l'impact de ce qu'on transmet et le rythme qu'on va transmettre. Vraiment on a joué dans des pays où forcément beaucoup de personnes ne comprennent pas les paroles, mais au final l'engouement reste le même, donc on se dit que cette universalité, on en parle dans certains de nos morceaux, elle est flagrante pour nous, c'est vraiment ce qui est le plus important et ce qui est pour nous prépondérant là-dedans.
0: Super, alors du coup, qui es-tu exactement? Dis-nous tout.
1: Alors moi je suis Federico, je suis l'auteur-compositeur du groupe, le chanteur. Le chanteur lead, mais on est beaucoup à chanter
0: ouais,
1: quand même.
0: Plusieurs, ouais.
4: Bonjour, je m'appelle Jean-Baptiste et je joue du trombone, moi, dans ce groupe.
5: Bonjour.
0: Bonjour.
5: Je suis Victor Hugo, je suis le percussionniste. Non mais c'est un prénom très commun dans Amérique latine.
6: Bonjour, moi c'est Pierre et je suis guitariste.
7: Bonjour, donc moi c'est Davy et je suis le batteur.
8: Alors moi c'est Christophe, je suis saxophoniste dans le groupe, voilà.
0: Ouais.
8: Tout à fait, depuis quelques années maintenant.
9: Et moi je suis Virginie, je m'occupe de la communication, les réseaux sociaux et le merch.
0: Aluna Festival, beau festival du côté de l'Ardèche. Vous avez ouvert le bal sous une canicule d'enfer.
1: Ouais, on avait presque un peu chaud, on avait un petit pull au cas où. Non, vraiment, on a survécu. Franchement, que ce soit le staff, l'accueil, tout le monde a vraiment été aux petits soins. On nous a mis des ventilateurs, on nous a mis des brumisateurs, on nous a donné de l'eau. Donc finalement, on se rend compte que c'était peut-être limite plus dur pour le public.
0: Alors une question me taraude, pourquoi est-ce qu'on ne vous trouve pas sur Spotify?
1: C'est une volonté, effectivement. On sait qu'on va devoir y passer, puisque en fait beaucoup de personnes nous le réclament. Il y a une double volonté. La première volonté, c'est un petit côté anarchiste qu'on a. Voilà.
0: J'ai cru comprendre.
1: Voilà, c'est cette première raison. Mais on sait qu'on n'aura pas le choix puisque en fait le public qui nous suit, on reçoit tous les jours beaucoup de messages nous disant mais les gars on peut pas vous écouter, c'est frustrant. Donc on a répondu à cette première demande en faisant des clés USB pour le merchandising qui sont toutes vendues très rapidement parce que aujourd'hui les personnes n'ont plus trop de disques.
0: Mmh.
1: Et c'est vrai qu'on a voulu nous continuer à rester un petit peu dans cet esprit là mais on sait aujourd'hui qu'on va pas avoir le choix, donc en fait tout est masterisé déjà et prêt pour aller sur ça fait plus d'un an que c'est prêt.
0: D'accord, mais ça
1: mais on a du mal à passer le cap, voilà.
0: Comment décririez-vous votre musique?
1: Je pense que, alors tu l'as bien résumé, hein, c'est vraiment rumba, reggae, ska, un petit peu. La décrire, en fait, nous, ce qu'on fait, c'est une musique qu'on estime qui est légère et simple. Et que ce soit une musique qui se laisse vraiment facilement écouter et emporter par le rythme. Et on joue vraiment là-dessus, c'est-à-dire que on va pas faire des choses compliquées musicalement. Ce qu'on veut, c'est qu'il y ait l'énergie et que... Donc c'est une musique qui est simple et qui est facile à écouter, je pense.
0: Ouais, et qui donne envie de bouger.
1: C'est le but.
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0: Mais donc voilà, alors la question à la con pour cette édition, en tout cas pour ce soir à Aluna 2026, c'est: si vous étiez un fromage, vous seriez lequel et pourquoi?
1: Alors, si j'étais un fromage, aujourd'hui... Et je dis aujourd'hui, je serai une tostinette parce que j'ai entrepris il y a un peu 13 mois une diète et j'ai perdu 73 kilos.
0: Ah ouais?
1: Donc en fait j'étais plutôt un bel emmental bien épais.

0: bien gras. Et aujourd'hui, je me considère plutôt comme une tostinette.
1: Ah, on va essayer de trouver quelque chose. Je pense que je vais partir sur quelque chose d'assez simple. C'est qu'on, je vais juste définir le fromage que je préfère. Donc, je dirais Roquefort. C'est-à-dire, ça plaît pas à tout le monde, mais ça a son petit charme de son côté. Voilà, le Roquefort. Let's go.
2: C'est difficile en fait comme question. Plus j'y réfléchis et plus je tourne en rond. Et je pense que je serais là présentement un Brillat Savarin truffé. Parce que en fait, ça va avec ce qui se passe là. C'est-à-dire qu'on a joué, on a pris l'énergie de tout le monde et puis on se sent bien, on se sent fier. On est massif quoi. On est fier quoi. On est un Brillat Savarin truffé.
3: Enfin, moi je pense que ce serait le Morbier. Morbier, pourquoi ? Parce que c'est un fromage de caractère. Et qui cache à l'intérieur une petite surprise au cœur du fromage. Voilà, tout simplement.
4: Alors moi, je serais de la pomme de brebis. Parce que plus on la laisse s'affiner et vieillir, plus elle a du caractère.
5: Pour ma part, je ne vais pas être original. Vu la chaleur, le fromage blanc. Et on rajoute de la crème parce que c'est des crèmes, les copains.
6: Moi, je serais du parmesan râpé. Je ne suis pas le plat principal. Mais vu qu'on me rajoute dessus, c'est la petite touche en plus.
7: Non, je cherchais un peu quel fromage, mais moi je suis comme un fromage feta, parce que de toute façon c'est un fromage étranger, et que quand il est bien entouré avec des bons ingrédients, il sort le meilleur de lui, donc voilà.
8: Wow, c'est beau, c'est beau. Attention, maintenant nous allons nous quitter, et je sais qu'il y a de la voix dans votre groupe. Je veux bien un au revoir en voix.
0: C'est...

0: 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Merci beaucoup, Déclic. Merci à vous.
1: Merci beaucoup.
0: Merci beaucoup.
1: Au revoir. Au revoir. À une prochaine.
0: À bientôt. J'espère.

0: Alors, bonjour. Tout d'abord, merci pour ce beau moment que vous venez de nous faire vivre. Ça a été un plaisir d'assister à votre énergie et symbiose sur scène. Vous êtes donc Web.
1: Bonjour.
0: Bonjour. William, Elliot et Basile. Donc, il y a Matt Bourria qui est venu apporter une précieuse touche de batterie. Vous vous êtes donc rencontrés en études de musicologie,
1: exactement.
0: Si je ne me trompe pas. Et c'est dans le studio home de Elliot,
1: exactement,
0: que la magie a commencé à opérer.
1: C'est ça, on compose, on fait tout tous les quatre.
0: Okay,
1: on fait vraiment tout tous les quatre.
0: Okay.
1: On a la chance de tout faire tout seul. Donc, ouais.
0: Et moi, ça m'a vachement intriguée de me demander, si vous êtes quatre à faire tout ce job-là, comment vous arrivez à mettre toutes vos idées, que j'imagine qui sont débordantes, et à les allier pour faire un truc unique à vous quatre.
1: Ce qu'on fait en général, c'est qu'il y en a un de nous quatre qui va arriver avec une idée, un peu. Des fois ça va être une idée de batterie, des fois ça va être une idée de parole, des fois ça va être une idée de guitare. Et puis après, la personne va au bout de ce qu'il peut faire tout seul. Et puis ensuite on présente l'idée aux autres membres. Et ça prend forme une fois qu'on est tous les quatre devant nos instruments, devant l'ordinateur, tout ça, on compose. Et c'est vraiment quand on est tous les quatre qu'on met toutes nos idées naturellement, ça se fait tout seul.
0: Ok, trop bien, c'est kiffant. Est-ce que si là maintenant vous deviez me dire, dans l'équilibre un peu de votre groupe, qui apporte un peu sa touche perso sur quoi pour le sein de l'équilibre, ce serait qui? Ce serait quoi un peu pour chacun?
1: On peut dire un peu chacun, si vous voulez, un truc chacun. Vas-y, tu peux commencer, Basile.
2: Ok, je sais pas, à chaud là, je dirais que j'apporte un peu d'originalité dans les idées que je propose, moi. De bonne humeur, de douceur, d'énergie des fois.
3: Moi, ce que j'aime le plus dans la finalisation des morceaux, c'est l'arrangement. J'adore vraiment l'arrangement, les petits trucs, les petits potards qu'on monte, j'adore ça.
1: Moi, je pense que je peux apporter au projet souvent un peu la direction artistique, un peu les idées globales pour les clips, pour les trucs comme ça et tout, j'adore ça.
4: Et pour ma part, ça va être tout ce qui est, on va dire, enregistrement, mixage, derrière l'ordinateur, pouvoir aussi apporter une certaine connaissance technique pour les morceaux, pouvoir enregistrer nous-mêmes, faire de belles maquettes. Ça, c'est moi qui va m'en occuper et les gars, je vais pouvoir les driver pour faire les meilleurs morceaux possibles, quoi. Et du coup, oui, effectivement, on est dans le studio d'Eliott, dans le garage de son père, où on a fait un studio tous les quatre.
0: En psychologie sociale, on parle souvent des trios comme une dynamique de groupe maudit. Est-ce que vous avez senti une forte différence de dynamique quand
1: Matt est arrivé dans le projet? Franchement, je pense que le projet Web, il a jamais existé réellement quand on était que trois. Le projet Web, il a vraiment pris tout son sens, toute sa forme quand Matt est arrivé dans le projet, quand on était tous les quatre. C'est là où on a sorti nos premiers morceaux et tout. Donc je pense que je me rappelle pas vraiment de notre dynamique de travail avant. Et aujourd'hui on a une dynamique à quatre qui est tellement parfaite que franchement on va dire que c'est le quatuor, c'est parfait.
0: Génial.
4: C'est-à-dire qu'on a fait le début de nos études supérieures à 3 et ensuite on a vite rencontré Matt en soi. Donc je me rappelle pas énormément de souvenirs musicaux où on a fait des trucs sans Matt, quoi.
5: Cette scène était chaude, mais le public était chaud, non?
1: Le public était bouillant. Et comme la météo, comme tout, en vrai pour nous, c'était, comme je disais tout à l'heure, c'était une chance incroyable de faire ce festival. C'est la première fois qu'on fait un festival aussi gros, donc pour nous, c'est que du kiff, c'est que de l'expérience, que de la découverte. Et en fait, on sort de scène avec juste l'envie de travailler encore plus pour revenir l'année prochaine sur une scène encore plus grande. Donc merci à la Luna encore.
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5: Et donc, ma question à la con du jour, pour vous. Si vous étiez un fromage, lequel seriez-vous et pourquoi?
1: On va dire un fromage chacun. Moi, je vais dire le brie, parce que c'est le fromage qui peut me faire pleurer. Voilà. C'est, sincèrement, ça me donne une émotion plus forte que la musique. J'adore le brie.
2: Moi, je dirais que je suis le chèvre. Il est bon partout. On aime bien le mettre un peu partout. C'est écœurant à la longue. Mais il faut vraiment beaucoup en manger pour ses écœurs, même si moi, j'écœure un peu plus vite, un peu plus rapidement. Mais j'adore le chèvre et je pense que c'est un fromage, en plus de ça, qui est très populaire. Et quel bonheur.
3: Dire le brie, parce qu'en vrai, genre, je suis coulant comme un brie, j'ai chaud comme un brie. Je pue pas comme le brie par contre, mais vive le brie.
4: Je trouve que Basile, c'est pas du tout du chèvre, c'est du gouda. Il est un peu marrant comme du gouda. Et moi, je n'aime pas le fromage, t'as un petit kiri. et après on prend ta pâte à modeler, on la colle au plafond.
2: Je suis un goudaï, hein, Kiri, voilà.
4: Je vais dire que je suis un camembert président coulant à l'intérieur.
2: Et voilà, je pense que c'est bien.
4: Je suis un bon gros cheddar. Let's go.
5: Je vous dis un grand merci.
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5: Alors, nous sommes toujours à Aluna, comme vous vous en doutez, pour l'édition 2026. Déclic Radio est en place dans le coin presse, confiné tendrement avec Jo Bell. Jo Bell est une artiste sensible qui évolue entre le folk, la soul et le pop. Cette musique, sa musique, est intimiste. Et sa carrière prend une tournure complètement différente en 2012, lorsqu'elle va donner naissance à son premier enfant. Et oui, car elle va le dire elle-même, un enfant perturbe. Un enfant, c'est un challenge, c'est quelque chose d'assez magique. Et ça lui a donné cette sensation de pouvoir ouvrir toutes les portes. Ça a donc donné un tournant dans sa vie, mais aussi, surtout, une nouvelle écriture qui va évoluer. Et peu après, elle va être remarquée par Asaf Avidan, avec lequel elle va faire les premières parties d'une grande tournée. Elle dit de lui que c'est un homme orchestre, que c'est assez incroyable de pouvoir suivre quelqu'un comme ça. En 2024, elle a un album qui sort qui est beaucoup plus personnel, dans lequel elle va avoir du ladino, des langues oubliées, un petit peu perdues, parce que pour elle, l'héritage semble une notion importante. Jo Bell, qu'avez-vous pensé d'être comédienne dans ce film qui a un nom magnifique, Tout pour être heureux?
10: Comment faire passer un message quand on tourne un film? Le comédien, il sait où est la caméra, il la regarde pas, mais il sait complètement comment faire passer le message qu'il veut faire passer en ayant conscience de comment ça va être vu. Et finalement, pour la scène, c'est quelque chose qui m'a aussi beaucoup fait réfléchir. Et puis, c'est magnifique de voir des artistes, enfin des comédiens jouer. Moi, j'étais bouche bée. Parfois, le réalisateur me dit « Non, mais là, il faut que tu sois toujours dans ton personnage. » Je regardais les acteurs jouer, je dis là, mais c'est fou, on dirait que c'est vrai. Et puis, sauf que j'étais dans le plan, donc il fallait pas que je fasse comme ça. Il fallait juste que je sois
5: pas de bouche bée.
10: Et des fois, on me disait, eh oh! Parce que c'est fascinant en fait. C'est quand même un univers fascinant. Et ça m'a vraiment. Ouais, ça a été une expérience géniale. Et puis, j'ai eu la chance de chanter mes propres chansons dans ce film. Donc, ça a été une vitrine incroyable. Il y a beaucoup de gens qui m'ont découverte
5: grâce à ce film-là, quoi.
10: Donc c'est juste un truc qui m'est tombé dessus comme ça, qui est un peu lunaire, quoi, le genre de truc qu'on se dit qui peut jamais arriver dans la vie, et ça s'est passé, quoi.
5: Maintenant, comment est-ce que tu as vécu Aluna? Chaudement, j'imagine.
10: Alors, oui, comme tout le monde, mais vraiment, quel accueil. Alors franchement, les équipes sont incroyables. On a été hyper touchés par la gentillesse, la bienveillance de toutes les équipes qui nous ont accueillis. Et ensuite, une fois sur scène, le public vraiment... L'esprit ici, ça donne envie de rester sur scène pendant des heures, parce qu'il y a quelque chose de... Ouais, on sent que les gens sont là pour trouver de la joie, pour être ensemble, tout ce qu'on aime, quoi.
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5: Alors, très cher, dites-moi tout. Si vous étiez un fromage, vous seriez lequel et pourquoi?
10: Alors, j'adore cette question, j'adore le fromage. Je pense que je serais le morbier fondu dans la raclette.
5: Ouh, pas mal.
10: C'est doux et en même temps un peu fort. Et du coup, j'aime bien ce contraste. Et du coup, maintenant, j'en suis à dire, je vais peut-être me faire des ennemis, mais la raclette normale m'ennuie. Maintenant que j'ai rencontré le morbier, ça a été un coup de foudre. 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
5: Merci pour ta sensibilité, merci pour ce concert, merci pour cette interview. Et puis je dis à bientôt, j'espère. Au revoir.
10: Merci à toi, à bientôt.
5: Bye bye.
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5: Et oui, messieurs, dames, Déclic Radio était à Aluna Festival pour son édition 2026, ce vendredi 26 juin, pour vous faire découvrir la scène Météore et les coulisses de ce fameux festival ardéchois. Et nous voilà donc à Aluna, où nous avons les premières personnes du public qui ont débarqué. Et je vous promets, on a vu la descente se faire dans un pas de course. Ça, c'est exceptionnel. Donc, dans ce nuage de fumée, je vous ai vu arriver, mesdames. Bonjour.
18: Bonjour.
19: Bonjour.
20: Bonjour.
18: Bonjour.
5: Alors, dites-moi tout. Je vous ai vu courir avec beaucoup d'attention. Est-ce que c'est votre première à Aluna ?
18: Non.
19: Non, non.
18: Moi, oui, c'est la première, ouais.
19: Oui, pareil.
5: Ah, vous êtes deux connaisseuses et vous en avez initié deux nouvelles, c'est ça ? Par contre, je vous confirme, vous ne pouvez pas les voir, mais elles ont toutes des paillettes, c'est magique. Et vous avez donc couru pour arriver en tout premier devant cette barrière derrière, mais surtout en touchant cette barrière de métal bouillante. Et cette course, pourquoi ? Quel est l'artiste que vous attendez le plus ce soir ou cet après-midi sur la scène ?
18: Vas-y, je te dis.
19: Matt Pokora.
18: Matt Pokora aussi.
19: Ouais, Zao et Matt Pokora.
18: Zao principalement, mais Matt Pokora, curieuse en vrai.
19: Matt Pokora parce qu'il est quand même beau gosse. Hein.
5: Est-ce que vous allez rester exclusivement devant la scène étoile ou est-ce que vous allez quand même aller un petit peu voir la scène météore ?
18: Non, je pense qu'on va rester un petit peu par ici.
19: Oui, on va rester par là, ouais.
18: Ouais, voilà, on va rester par là. Oui, on sait qu'on va rester par là. Même si j'ai vu un groupe qui me plaît énormément, qui devrait passer, je crois que c'est Web. Mais ouais, je les écoute vraiment. Et du coup, j'ai un petit pincement au cœur, mais on va suivre les copines quand même.
5: Et ça va, pas trop peur de la chaleur ?
18: Non, ça va aller.
19: On est arrosé, on est bien.
18: Il y a le soleil, il n'y a pas l'orage. On est au top.
5: Est-ce que vous avez une petite dédicace à faire à Matt ?
18: On t'attend.
19: Et on va hurler.
18: Matt, on te kiffe depuis qu'on est super jeune, voilà.
5: Eh bien, merci, mesdames. Je vous dis au revoir.
19: Merci beaucoup.
18: Merci.
5: Déclic est attiré par des couvertures. Et oui, qu'est-ce que c'est que ces couvertures qui vous accompagnent ?
21: C'est des couvertures de survie. Ça nous aide à ne pas avoir chaud.
5: C'est ça. Alors, vous ne les avez pas vues, mais l'arrivée s'est faite au pas de course. Est-ce que c'est votre première ici ?
22: Ouais.
21: C'est notre première ici, on est venu découvrir. Et c'est très sympa, très très sympa, l'Ardèche et tout. Sous le soleil, mais c'est sympa.
5: Et la première, parce que vous venez d'où ? Est-ce que vous venez du coin ou pas du tout ?
21: Nous, on vient de Aix-en-Provence.
22: Donc on est du sud, donc on vient de pas très loin, mais quand même un peu. On a fait un peu de route.
5: Okay. Et vous êtes là pour qui ? Dites-nous tout.
21: Pour Damso.
22: Ouais, pour Damso, c'est ça.
21: Que pour Damso, on est venu vraiment. Moi, je viens de Montpellier juste pour Damso.
22: Mais on vient découvrir les atrachistes aussi.
5: Ça, et est-ce que du coup, vu que vous avez payé cher votre place et que vous allez avoir chaud tout l'après-midi pour pouvoir la garder, vous n'allez jamais aller jusqu'à la scène Météore pour les découvertes du moment ?
21: Non, malheureusement. Bon, après, il y a quand même de gros artistes sur la scène étoile, il me semble que c'est celle-là. C'est ça. Donc il y a Zao, Matt Pokora, Riles, donc c'est quand même des grosses têtes d'affiche, donc ça va être sympa.
22: À un moment, il faut faire un choix. Si on va être tout devant quelque part, on ne peut pas aller ailleurs, donc...
21: Après, peut-être que si après Riles, il y a encore des personnes, peut-être on ira faire un tour à la scène Météore, mais on regarde le programme.
22: Dès que c'est fini, on ira faire un tour, ouais, on aura le temps.
5: Je vous dis merci, et puis je vous souhaite un bon concert. Au revoir.
22: Au revoir.
21: Au revoir.
19: Au revoir.
23: Merci la famille, est-ce que tout le monde va bien aujourd'hui ? Passez une bonne journée jusque-là ? J'aimerais qu'on fasse un max de bruit pour tous les artistes qui nous ont précédés, un max de bruit pour elles et pour eux, s'il vous plaît. Et pour toute l'organisation de ce magnifique festival, un maximum de bruit pour toutes les équipes, les bénévoles, toutes les équipes techniques, tout le monde du bruit pour les équipes du festival, s'il vous plaît. Il y en a qui n'étaient pas encore nés en 2008, là ? Quand même. Ok. 2008, j'ai eu la chance de faire un album avec des producteurs qui me faisaient rêver dans mon adolescence, notamment Timbaland. Timbaland, à l'époque, j'ai la chance de partir à Virginia Beach aux États-Unis bossait dans son studio, il avait toujours pour habitude de me faire écouter les morceaux en mangeant. À l'époque, il était un peu chubby, il avait besoin toujours de pizza avant de bosser. Donc on commande des pizzas, je fais écouter quelques sons. Sias, non. Et puis là, d'un coup, c'est quoi, attends, pourquoi on leur donne pas de la pizza? Et on va leur donner de la pizza. On va leur donner de la pizza. On va se mettre dans le mood. Tu distribues, hein. Tu manges pas tout, hein. Faites passer. On va se mettre dans le mood. On est donc en 2008 à Virginia Beach. La Timbaland fait écouter plusieurs morceaux. Et puis là, d'un coup, je dis, ah, c'est pas ça. Elle me dit, attends, il mange sa pizza. Il est sur son gros fauteuil, il se retourne, il me regarde et il fait...
5: Toujours au Festival Aluna pour l'édition 2026, toujours dans le coin presse, nous avons la chance de recevoir le groupe Sibaritas de la Calle. Est-ce que je l'ai bien dit?
1: Sibaritas de la Calle, ouais,
5: oh,
1: parfait.
5: De la Calle, ok, parfait. Super. Donc c'est une formation musicale qui est née en 2008, si je ne me trompe. Et oui. Vous êtes un groupe originaire de Barcelone, me semble-t-il.
1: Oui.
5: Ensuite, tout change, enfin tout bouge. Vous vous installez à Roanne en 2012 et vous avez conquéri le public roannais. Mais vous ne vous êtes pas arrêté là. Pourquoi s'arrêter à un coin quand on peut faire le monde entier, non? Votre musique est un doux mélange de rumba, de reggae. Tout ça pour dire que vos influences sont multiples et surtout votre musique fait voyager, elle voyage. Une centaine de concerts sur les routes. Dépasser les frontières semble vous tenir à cœur. Première chose, pourquoi votre nom, quand on essaye de trouver la traduction, c'est donc épicurien de la rue?
1: Ouais.
5: Voilà, d'abord avant toute chose, bonjour.
1: Bonjour.
2: Bonjour, bonjour, bonjour.
3: Bonjour.
5: Alors dites-moi tout.
1: Alors déjà bravo, parce que c'est pas beaucoup de personnes qui trouvent que c'est les épicuriens de la rue. Et on a même tendance à dire, nous, que c'est les bons vivants de la rue même. Et pourquoi en fait ce nom? Parce que on a voulu montrer le contraste qu'il y avait, parce que le groupe est né dans les rues de Barcelone, parce que on était musiciens de rue. Et malgré tout ça, ce qu'on voulait faire, c'est quand même de la musique de qualité et des choses très qualitatives, enfin du moins de ce qu'on pouvait faire avec notre talent qui naissait ou qu'on a en partie pour certains. Je me considère dans cette partie-là qu'on a moins que d'autres.
5: J'adore.
1: J'ai ici d'autres personnes qui ont plus de talent que moi. Mais en tout cas, l'idée, c'était de se dire qu'il y a ce contraste entre la rue et le fait de vouloir profiter des belles choses, des choses de qualité. Et voilà, on s'est dit qu'en fait, on est vraiment des épicuriens de la rue.
5: Et alors, moi, quand je vous écoute et que j'ai lu un petit peu à votre sujet, je me dis, est-ce que pour vous, justement, la musique a un pouvoir international?
1: Alors, je pense que le vrai pouvoir qu'on a pu voir sur tous les concerts qu'on a pu faire, peu importe le pays, c'est que finalement la musique elle est universelle et en fait c'est pas tant l'impact des paroles, c'est vraiment l'impact de ce qu'on transmet et le rythme qu'on va transmettre. Vraiment, on a joué dans des pays où forcément beaucoup de personnes ne comprennent pas les paroles, mais au final l'engouement reste le même, donc on se dit que cette universalité, on en parle dans certains de nos morceaux, elle est flagrante pour nous, c'est vraiment ce qui est le plus important et ce qui est pour nous, comment on dit, prédominant, prépondérant là-dedans.
5: Super, alors du coup, qui es-tu exactement? Dis-nous tout.
1: Alors moi, je suis Federico, je suis l'auteur-compositeur du groupe, le chanteur. Enfin, le chanteur lead, mais on est beaucoup à chanter,
5: ouais,
1: quand même.
5: Plusieurs, oui.
20: Bonjour, je m'appelle Jean-Baptiste et je joue du trombone, moi, dans ce groupe.
24: Bonjour.
5: Bonjour.
24: Je suis Victor Hugo, je suis le percussionniste. Non, mais c'est un prénom très commun dans Amérique latine.
25: Bonjour, moi c'est Pierre et je suis guitariste.
26: Bonjour, donc moi c'est Davy et je suis le batteur.
27: Alors moi c'est Christophe, je suis saxophoniste dans le groupe, voilà.
5: Ouais.
27: Tout à fait, depuis quelques années maintenant.
28: Et moi je suis Virginie, je m'occupe de la communication, les réseaux sociaux et le merch.
5: Aluna Festival, beau festival du côté, ouais, de l'Ardèche. Vous avez ouvert le bal sous une canicule d'enfer.
1: Ouais, ouais, ouais, on avait presque un peu chaud, on avait un petit pull au cas où. Non, vraiment, on a survécu. Franchement, que ce soit le staff, l'accueil, tout le monde a vraiment été aux petits soins. On nous a mis des ventilateurs, on nous a mis des brumisateurs, on nous a donné de l'eau. Donc finalement, on se rend compte que c'était peut-être limite plus dur pour le public.
5: Alors, une question me taraude. Pourquoi est-ce qu'on ne vous trouve pas sur Spotify?
1: C'est une volonté, effectivement. On sait qu'on va devoir y passer, puisque en fait, beaucoup de personnes nous le réclament. Il y a une double volonté. La première volonté, c'est un petit côté anarchiste qu'on a. Voilà.
5: J'ai cru comprendre.
1: Voilà, c'est cette première raison. Mais on sait qu'on n'aura pas le choix puisque en fait le public qui nous suit, on reçoit tous les jours beaucoup de messages nous disant mais les gars, on peut pas vous écouter, c'est frustrant. Donc on a répondu à cette première demande en faisant des clés USB pour le merchandising qui sont toutes vendues très rapidement parce que aujourd'hui les personnes n'ont plus trop de disques. Mmh. Et c'est vrai qu'on a voulu nous continuer à rester un petit peu dans cet esprit là mais on sait aujourd'hui qu'on va pas avoir le choix. Donc en fait tout est masterisé déjà et prêt pour aller sur ça fait plus d'un an que c'est prêt.
5: D'accord, mais ça
1: mais on a du mal à passer le cap, voilà.
5: Comment décririez-vous votre musique?
1: Je pense que alors tu l'as bien résumé hein, c'est vraiment rumba, reggae, ska un petit peu. La décrire en fait nous ce qu'on fait c'est une musique qu'on estime qui est légère et simple et que ce soit une musique qui se laisse vraiment facilement écouter et emporter par le rythme et on joue vraiment là-dessus, c'est-à-dire que on va pas faire des choses compliquées musicalement. Ce qu'on veut c'est qu'il y ait l'énergie et que donc c'est une musique qui est simple et qui est facile à écouter je pense.
5: Ouais, et qui donne envie de bouger.
1: C'est le but.
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5: Mais donc voilà. Alors la question à la con pour cette édition, en tout cas pour ce soir à Aluna 2026, c'est si vous étiez un fromage, vous seriez lequel et pourquoi?
1: Alors si j'étais un fromage aujourd'hui, et je dis aujourd'hui, je serais une tostinette parce que j'ai entrepris il y a un peu 13 mois hein, une diète et j'ai perdu 73 kilos.
5: Ah ouais.
1: Donc en fait, j'étais plutôt un bel emmental bien épais et bien gras et aujourd'hui, je me considère plutôt comme une tostinette.
8: Ah, on va essayer de trouver quelque chose. Je pense que je vais partir sur quelque chose d'assez simple, c'est qu'on je vais juste définir le fromage que je préfère. Donc je dirais Roquefort. C'est-à-dire ça plaît pas à tout le monde, mais ça a son petit charme de son côté. Voilà, le Roquefort. Let's go.
20: C'est difficile en fait comme question, plus j'y réfléchis et plus je tourne en rond. Et je pense que je serais là présentement un Brillat Savarin truffé. Parce que en fait on. Ça va avec ce qui se passe là, c'est-à-dire qu'on a joué, on a pris l'énergie de tout le monde et puis on se sent bien, on se sent fier. On est massif quoi. On est fier quoi. On est un Brillat Savarin truffé.
9: Par moi, je pense que ce serait le Morbier. Morbier, pourquoi? Parce que c'est un fromage de caractère et qui cache à l'intérieur une petite surprise au cœur du fromage. Voilà, tout simplement.
10: Alors moi, je serais de la pomme de brebis. Parce que plus on la laisse s'affiner et vieillir, plus elle a du caractère.
11: Pour ma part, je ne vais pas être original. Vu la chaleur, le fromage blanc. Et on rajoute de la crème parce que c'est des crèmes, les copains.
29: Moi, je serais du parmesan râpé. Je suis pas le plat principal. Mais vu qu'on me rajoute dessus, c'est la petite touche en plus.
30: Non, je cherchais un peu quel fromage, mais moi je suis comme un fromage feta, parce que de toute façon c'est un fromage étranger, et que quand il est bien entouré avec des bons ingrédients, il sort le meilleur de lui, donc voilà.
5: Wow, c'est beau, c'est beau. Attention, maintenant nous allons nous quitter, et je sais qu'il y a de la voix dans votre groupe, je veux bien un au revoir en voix.
1: C'est

0: 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Merci beaucoup, Déclic. Merci à vous.
1: Merci beaucoup.
0: Merci beaucoup.
1: Au revoir. Au revoir. À une prochaine.
0: À bientôt. J'espère.

0: Alors, bonjour. Tout d'abord, merci pour ce beau moment que vous venez de nous faire vivre. Ça a été un plaisir d'assister à votre énergie et symbiose sur scène. Vous êtes donc Web.
1: Bonjour.
0: Bonjour. William, Elliot et Basile. Donc, il y a Matt Bourria qui est venu apporter une précieuse touche de batterie. Vous vous êtes donc rencontrés en études de musicologie,
1: exactement.
0: Si je ne me trompe pas. Et c'est dans le studio home de Elliot,
1: exactement,
0: que la magie a commencé à opérer.
1: C'est ça, on compose, on fait tout les quatre.
0: Ok, c'est
1: on
0: ça.
1: Fait vraiment tout
0: à
1: tous
0: quatre.
1: Les quatre.
0: Okay.
1: On a la chance de tout faire tout seul. Donc, ouais.
0: Et moi, ça m'a vachement intriguée de me demander si vous êtes quatre à faire tout ce job-là, comment vous arrivez à mettre toutes vos idées, que j'imagine qui sont débordantes, mmh, et à les allier pour faire un truc unique à vous quatre.
1: Mmh. Bah, ce qu'on fait en général, c'est qu'il y en a un de nous quatre qui va arriver avec une idée, un peu. Des fois, ça va être une idée de batterie, des fois, ça va être une idée de parole, des fois, ça va être une idée de guitare. Et puis après, la personne va au bout de ce qu'il peut faire tout seul. Et puis ensuite, on présente l'idée aux autres membres. Et ça prend forme une fois qu'on est tous les quatre devant nos instruments, devant l'ordinateur, tout ça, on compose. Et c'est vraiment quand on est tous les quatre qu'on met toutes nos idées naturellement, ça se fait tout seul.
0: Ok, trop bien, c'est kiffant. Est-ce que si là, maintenant, vous deviez me dire, dans l'équilibre un peu de votre groupe, qui apporte un peu sa touche perso sur quoi pour le sein de l'équilibre, ce serait qui? Ce serait quoi un peu pour chacun?
1: On peut dire un peu chacun, si vous voulez, un truc chacun. Vas-y, tu peux commencer, Basile.
2: Ok, je sais pas, à chaud là, je dirais que j'apporte un peu d'originalité dans les idées que je propose, moi. De bonne humeur, de douceur, d'énergie des fois un peu.
3: Moi, ce que j'aime le plus dans la finalisation des morceaux, c'est l'arrangement. J'adore vraiment l'arrangement, les petits trucs, les petits potards qu'on monte, j'adore ça.
1: Moi, je pense que je peux apporter au projet souvent un peu la direction artistique, un peu les idées globales pour les clips, pour les trucs comme ça et tout, j'adore ça.
4: Et pour ma part, c'est avec tout ce qui est, on va dire, enregistrement, mixage, derrière l'ordinateur, pouvoir aussi apporter une certaine connaissance technique pour les morceaux, pouvoir enregistrer nous-mêmes, faire de belles maquettes. Bah ça, c'est moi qui va m'en occuper et les gars, je vais pouvoir les driver pour faire les meilleurs morceaux possibles, quoi. Et du coup, oui, effectivement, on est dans le studio d'Eliott, enfin, dans le garage de son père, où on a fait un studio tous les quatre.
0: En psychologie sociale, on parle souvent des trios comme une dynamique de groupe maudit. Est-ce que vous avez senti une forte différence de dynamique quand
1: Matt est arrivé dans le projet? Franchement, je pense que le projet Web, il a jamais existé réellement quand on était que trois. Le projet Web, ouais, il a vraiment pris tout son sens, toute sa forme quand Matt est arrivé dans le projet, quand on était tous les quatre. C'est là où on a sorti nos premiers morceaux et tout. Donc je pense que je me rappelle pas vraiment de notre dynamique de travail avant. Et aujourd'hui, on a une dynamique à 4 qui est tellement parfaite que franchement, on va dire que c'est le quatuor, c'est parfait.
0: Ok, génial.
4: C'est-à-dire qu'on a fait le début de nos études supérieures à 3 et ensuite on a vite rencontré Matt en soi. Donc je me rappelle pas énormément de souvenirs musicaux où on a fait des trucs sans Matt, quoi.
5: Cette scène était chaude, mais le public était chaud, non?
1: Le public était bouillant. Et comme la météo, comme tout, en vrai, pour nous, c'était, comme je disais tout à l'heure, c'était une chance incroyable de faire ce festival. C'est la première fois qu'on fait un festival aussi gros, donc pour nous, c'est que du kiff, c'est que de l'expérience, que de la découverte. Et en fait, on sort de scène avec juste l'envie de travailler encore plus pour revenir l'année prochaine sur une scène encore plus grande. Donc merci à la Luna encore.
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5: Et donc, ma question à la con du jour pour vous. Si vous étiez un fromage, lequel seriez-vous et pourquoi?
1: On va dire un fromage chacun. Moi, je vais dire le brie parce que c'est le fromage qui peut me faire pleurer. Voilà. C'est, sincèrement, ça me donne une émotion plus forte que la musique. J'adore le brie.
2: Moi, je dirais que je suis le chèvre. Il est bon partout. On aime bien le mettre un peu partout. C'est écœurant à la longue, mais il faut vraiment beaucoup en manger pour ces écœurs, même si moi, j'écœure un peu plus vite, un peu plus rapidement. Mais j'adore le chèvre et je pense que c'est un fromage, en plus de ça, qui est très populaire. Et quel bonheur.
3: Dire le brie, parce qu'en vrai, genre, je suis coulant comme un brie, j'ai chaud comme un brie. Je pue pas comme le brie, par contre, mais vive le brie.
4: Je trouve que Basile, c'est pas du tout du chèvre, c'est du gouda. Il est un peu marrant comme du gouda. Et moi, je n'aime pas le fromage, t'es un petit kiri. Et après on prend ta pâte à modeler, on la colle au plafond.
2: Je suis un Gouda et un Kiri, voilà.
4: Je vais dire que je suis un camembert président coulant à l'intérieur. Et voilà, je pense que c'est bien. Je suis un bon gros cheddar. Let's go.
5: Je vous dis un grand merci.
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5: Alors nous sommes toujours à Aluna, comme vous vous en doutez, pour l'édition 2026. Déclic Radio est en place dans le coin presse, confiné tendrement avec Jo Bell. Jo Bell est une artiste sensible qui évolue entre le folk, la soul et le pop. Cette musique, sa musique, est intimiste et sa carrière prend une tournure complètement différente en 2012 lorsqu'elle va donner naissance à son premier enfant. Et oui, car elle va le dire elle-même, un enfant perturbe. Un enfant, c'est un challenge, c'est quelque chose d'assez magique et ça lui a donné cette sensation de pouvoir ouvrir toutes les portes. Ça a donc donné un tournant dans sa vie, mais aussi, surtout, une nouvelle écriture qui va évoluer. Et peu après, elle va être remarquée par Asaf Avidan, avec lequel elle va faire les premières parties d'une grande tournée. Elle dit de lui que c'est un homme orchestre, que c'est assez incroyable de pouvoir suivre quelqu'un comme ça. En 2024, elle a un album qui sort qui est beaucoup plus personnel, dans lequel elle va avoir du ladino, des langues oubliées, un petit peu perdues, parce que pour elle, l'héritage semble une notion importante. Jo Bell, qu'avez-vous pensé d'être comédienne dans ce film qui a un nom magnifique, Tout pour être heureux?
11: Comment faire passer un message quand on tourne un film? Le comédien, il sait où est la caméra, il la regarde pas, mais il sait complètement comment faire passer le message qu'il veut faire passer en ayant conscience de comment ça va être vu. Et finalement, pour la scène, c'est quelque chose qui m'a aussi beaucoup fait réfléchir. Et puis, c'est magnifique de voir des artistes, enfin des comédiens jouer. Moi, j'étais bouche bée, parfois le réalisateur me dit « Non, mais là, il faut que tu sois toujours dans ton personnage. » Je regardais les acteurs jouer, j'étais là, mais c'est fou, on dirait que c'est vrai. Et puis, sauf que j'étais dans le plan, donc il fallait pas que je fasse comme ça. Il fallait
5: juste que je sois pas de bouche bée.
11: Et des fois, on me disait, eh oh. Parce que c'est fascinant en fait. C'est quand même un univers fascinant. Et ça m'a vraiment. Ouais, ça a été une expérience géniale. Et puis, j'ai eu la chance de chanter mes propres chansons dans ce film. Donc, ça a été une vitrine incroyable. Il y a beaucoup de gens qui m'ont découverte
5: grâce à ce film-là, quoi.
11: Donc c'est juste un truc qui m'est tombé dessus comme ça, qui est un peu lunaire, quoi, le genre de truc qu'on se dit qui peut jamais arriver dans la vie, et ça s'est passé, quoi.
5: Maintenant, comment est-ce que tu as vécu Aluna? Chaudement, j'imagine.
11: Alors, oui, comme tout le monde, mais vraiment, quel accueil. Alors franchement, les équipes sont incroyables. On a été hyper touchés par la gentillesse, la bienveillance de toutes les équipes qui nous ont accueillis. Et ensuite, une fois sur scène, le public vraiment... L'esprit ici, ça donne envie de rester sur scène pendant des heures parce qu'il y a quelque chose de... Ouais, on sent que les gens sont là pour trouver de la joie, pour être ensemble, tout ce qu'on aime, quoi.
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5: Alors, très cher, dites-moi tout. Si vous étiez un fromage, vous sauriez lequel et pourquoi?
11: Alors, j'adore cette question, j'adore le fromage. Je pense que je serais le morbier fondu dans la raclette.
5: Parce pas mal.
11: C'est doux et en même temps un peu fort. Et du coup, j'aime bien ce contraste. Et du coup, maintenant, j'en suis à dire, je vais peut-être me faire des ennemis, mais la raclette normale m'ennuie. Maintenant que j'ai rencontré le morbier, ça a été un coup de foudre. 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
5: Merci pour ta sensibilité, merci pour ce concert, merci pour cette interview. Et puis je dis à bientôt, j'espère. Au revoir.
11: Merci à toi, à bientôt.
5: Bye bye.
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19: Bonjour à toutes et à tous et bienvenue dans le dernier agenda, pas justement de cette année, mais Romain et moi ne serons plus à la radio l'année prochaine. C'est la dernière fois que vous écoutez l'agenda culturel dans cette forme et dans le cadre de l'émission Flash Actu and Good Vibes. Mais soyez sûrs qu'il vous attend plein des événements intéressants d'hiver et estival. Mardi 30 juin, participez à un cours de danse en ligne dans un cadre de détente et de nature à partir de 19h au domaine du lac de Champon à Saint-Donat-sur-la-Basse. Les places sont limitées, alors inscrivez-vous en appelant le 04 75 45 17 81. Le cours est gratuit. Mercredi 1er juillet, venez passer un bon moment en famille, entre amis ou solo, avec le duo de musique jazz de Mathieu et Camille Saglio, qui vous font assister à un concert violoncelle et voix. Le tarif est à 15€ et la soirée commence à 20h30. Jeudi 2 juillet, il vous attend une projection en plein air du film Ma mère, Dieu et Sylvie Vartan, à partir de 22h, au prieuré de Charrières à Châteauneuf-de-Galore. Esther met au monde Roland, qui naît avec un pied bois, à l'empêche de se tenir debout. Contre la vie de tous, elle promet à son fils qu'elle marchera comme les autres et qu'il y aura une vie fabuleuse. La projection sera gratuite et il y aura la possibilité de pique-niquer sur place. C'est la fin de cet agenda culturel pour la semaine prochaine, mais quand c'est le dernier agenda, j'aimerais bien vous faire découvrir deux autres événements. Le premier, c'est le Festival Food Truck, le 4 juillet à la place Jean Jaurès à Tournon-sur-Rhône. Il y aura un programme musical varié et une animation pour les enfants, ainsi qu'évidemment des divers food trucks. Et comme à 23h, c'est le match de la Coupe du Monde de football masculin. Le festival terminera avant 23h et directement à côté de la place, vous pouvez continuer la soirée au bar de gravier où le match sera diffusé. Le deuxième événement, c'est le festival Vokora qui se tiendra du 10 au 19 juillet. En 9 concerts, vous avez l'occasion de découvrir un dialogue des musiques et des cultures dans des divers lieux autour de Tournantin. Tour sur le festival, le programme détaillé, les tarifs et d'autres informations, vous trouvez sur le site internet vokora.fr.
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